0: nappe de pétrole. La République islamique, elle, évacue tout scénario de marée noire. La guerre et ses répercussions économiques partout dans le monde. Illustration en Chine, dans ce journal où l'économie résiste malgré la crise. Les exportations de la deuxième économie mondiale ont même bondi de 14% le mois dernier. Au sommaire également, l'inquiétude de la MONUSCO en République démocratique du Congo. Dans un communiqué publié ce samedi, la mission de l'ONU dénonce une nouvelle vague d'attaques meurtrières contre les civils dans l'est du pays. Et puis vous avez probablement déjà entendu sa voix dans des documentaires animaliers. Le naturaliste britannique David Attenborough a fêté ses 100 ans ce vendredi. Un anniversaire célébré en grande pompe au Royaume-Uni. Et la fin du week-end approche, mais toujours aucune nouvelle de l'Iran concernant la proposition américaine de cesser le feu durable au Moyen-Orient. Donald Trump espérait vendredi déjà un retour de la République islamique, mais sans succès, l'heure était plutôt aux menaces ce samedi. À la télévision d'État, les gardiens de la Révolution ont promis une lourde riposte aux États-Unis si ces pétroliers venaient à nouveau à être attaqués. Référence à une brève passe d'armes la veille entre les deux belligérants dans le détroit d'Ormuz. Les autorités iraniennes qui ont par ailleurs tenu à rassurer face aux informations révélées par le New York Times. Il n'y a aucun risque de marée noire dans le Golfe, selon elle. Le journal américain avait évoqué la présence en mer d'une nappe de pétrole au large de l'île de Karg, le principal terminal pétrolier du pays. Les éclairages avec Nicolas Feldman.
1: Tout commence par des images satellites diffusées mercredi. On y voit en pleine mer une tache grisâtre qui s'étend sur plus de 50 km². D'après un organisme spécialisé dans la surveillance, plus de 3000 barils de pétrole auraient été rejetés dans les eaux du Golfe. Plusieurs pistes pourraient expliquer ce qui ressemble à une marée noire. Il y a d'abord ces frappes américaines et israéliennes des dernières semaines. Elles auraient pu endommager des installations iraniennes de pétrole et entraîner ainsi une fuite. Mais il y a aussi le blocus naval imposé par Washington sur le détroit d'Ormuz. Avec ce blocus, les pétroliers iraniens ne peuvent plus partir, les capacités de stockage sont saturées et les infrastructures iraniennes déjà vétustes pourraient avoir cédé. Enfin, autre option, une source évoque une possible fuite à bord d'un vieux navire iranien utilisé pour stocker du pétrole en mer. Téhéran dément le scénario d'une marée noire, les taches observées seraient dues, selon un député iranien, au rejet en mer d'un pétrolier européen. Une ONG de défense de l'environnement qui se base, elle, sur des images satellites plus récentes, évoque de son côté une nappe qui s'est fortement réduite depuis les premiers clichés pris mercredi.
0: Précision signée Nicolas Feldman. Sur le front libanais, à présent, le bilan des frappes israéliennes de la journée continue de grimper. Le ministère de la Santé a publié un nouveau décompte. 9 morts, dont une fille, dans des attaques qui ont visé le sud du pays après des appels à évacuer lancés dans plusieurs localités. Et en réponse à cette violation de la trêve en vigueur, le Hezbollah, de son côté, dit avoir visé des rassemblements de soldats dans le nord de l'État hébreu. Son blocage a provoqué une crise énergétique mondiale. Le détroit d'Ormuz, au cœur depuis 2 mois maintenant des hostilités qui opposent les États-Unis à l'Iran. Une guerre dont les répercussions économiques se font toujours sentir partout dans le monde, notamment avec la hausse des prix des carburants. Des conséquences aux effets pourtant différents d'un pays à l'autre. En Chine, par exemple, les exportations ont bondi de 14% sur un an le mois dernier. C'est presque 2 fois plus que les prévisions des observateurs. Alors si ces chiffres ne sont qu'une photo à un moment donné, ils témoignent en tout cas la résilience de la deuxième économie mondiale face à cette crise au Moyen-Orient. Philippe Aguigné est enseignant-chercheur à l'INALCO.
2: Ça montre que effectivement l'appareil industriel chinois est tel et aujourd'hui tellement imbriqué dans toutes les chaînes de valeur, ça montre que la Chine résiste même quand il y a des chocs assez violents. Alors maintenant, quand même un petit bémol, les effets économiques de la situation iranienne, de la crise du pétrole, on les a pas encore aujourd'hui. Ils vont arriver, on le sait bien. La Chine achetait aussi du pétrole à l'Iran. Donc la Chine est quand même atteinte par cette situation, mais moins en relatif que d'autres pays, beaucoup moins par exemple que ses voisins asiatiques, que le Japon et la Corée, ou Taïwan, qui sont très très très impactés par la hausse des prix du pétrole et qui importaient beaucoup, beaucoup plus que la Chine d'Iran.
0: Philippe Aguigné, enseignant-chercheur à l'INALCO. Le reste de l'actualité internationale, c'est aussi cette déclaration de Vladimir Poutine lors des célébrations de la fin de la Seconde Guerre mondiale ce samedi. Le chef du Kremlin assure que la guerre en Ukraine touche à sa fin. Il se dit même prêt à rencontrer le président ukrainien Volodymyr Zelensky pour signer un accord. Des propos tenus malgré la reprise des affrontements ce samedi entre Kiev et Moscou. 2 morts signalés côté ukrainien, 3 blessés côté russe. Alors qu'une trêve est censée s'appliquer depuis 24 heures et jusqu'à dimanche soir. RFI, il est 2h05 ici à Paris, 1 heure de moins à Kinshasa, en République démocratique du Congo, où la mission de l'ONU de maintien de la paix dénonce ce samedi une nouvelle vague d'attaques meurtrières contre les civils dans l'est du pays. Une zone où les violences armées persistent malgré un accord de paix fragile entre la RDC et le Rwanda. Dans un communiqué, les Nations Unies réitèrent leur appel à la cessation des hostilités et ce, dans le respect du droit international. Le point sur la situation avec Laurence Maurice.
3: La MONUSCO affirme que des dizaines de civils ont été tués ces derniers jours dans une série d'attaques menées dans les 3 provinces de l'est de la RDC. Dans les territoires de Djougou et de Mambasa en Ituri, dans les environs d'Oicha au nord Kivu, ainsi que dans la chefferie des Bafouliru au sud Kivu. La MONUSCO se dit également très préoccupée par des informations faisant état de frappes aériennes et de bombardements vendredi dans les zones de Kilolirwe et Mushaki au nord Kivu. L'ONU ne pointe aucun responsable des attaques qu'elle dénonce. Vendredi, les dirigeants de la FCM-23 ont eux accusé l'armée congolaise d'avoir mené une frappe de drone meurtrière à Mushaki. Kinshasa n'a pas réagi. Des sources locales font état de 2 explosions, dont l'une aux environs du marché de cette localité située à environ 45 km de Goma. Le bureau Afrique du département d'État américain a réagi et condamne, je cite, la frappe de drone à Mushaki ainsi que des massacres signalés près d'Uvira dans le sud Kivu. Washington appelle toutes les partie à faire preuve de la plus grande retenue, à respecter leurs engagements de trêve et à protéger les civils.
0: Florence Maurice, toujours en République démocratique du Congo, près de 70 morts dont une majorité de civils. C'est le dernier bilan communiqué ce samedi par différentes sources sécuritaires locales à nos confrères de l'agence France Presse concernant cette attaque menée fin avril par un groupe armé dans le nord-est du pays. À l'origine de ces violences, la CRP, la Convention pour la Révolution Populaire, qui avait pris pour cible des position occupée par les troupes gouvernementales aux environs de Bimbo, une localité de l'Ituri. 97 interpellations, dont 46 gardes à vue en France. Le bilan de la préfecture de police de Paris ce samedi en marge de 2 manifestations interdites. L'une organisée par l'ultra-droite et son contre-rassemblement porté par des militants antifascistes. La justice avait validé la veille leur interdiction, évoquant, je cite, un contexte politique tendu et très polarisé. Le Royaume-Uni et le monde de l'écologie ont célébré un géant ce week-end. David Attenborough, l'une des personnalités préférées des Britanniques, célèbre pour ses documentaires animaliers, a fêté ce vendredi ses 100 ans. Portrait depuis Londres d'une icône avec Émilie Levin.
4: Hedgehogs can eat up to 100 grams of food.
5: Une voix reconnaissable entre mille, une fascination jamais érodée pour les minuscules rongeurs des campagnes anglaises comme pour les plus grands cétacés des mers des pôles. En 70 ans de carrière, David Attenborough a produit et présenté des dizaines de documentaires télévisés qui ont rendu la nature et la biodiversité accessibles pour des générations de Britanniques. Passionné par toutes les espèces, par les merveilles de la planète, ce naturaliste utilise sa notoriété pour sensibiliser sur la nécessité de protéger la nature. Le prince William, qui partage son combat écologiste, a tenu à lui rendre hommage pour son 100e anniversaire.
6: Grâce à votre curiosité sans limite, votre douce sagesse et votre dévouement sans faille, vous nous avez ouvert les yeux sur la beauté de notre planète et notre responsabilité à tous de la protéger. Vous avez été un phare dans la défense de l'environnement, bien avant qu'il y ait un discours établi sur les défis qui nous font face. Vous en parliez avec clarté, urgence et optimisme.
5: Plus de 20 espèces, une plante, un lézard en passant par une araignée et un dinosaure ont été nommés en son honneur. Malgré ses 100 bougies, Sir David Attenborough n'a indiqué aucune intention de prendre sa retraite. Emeline Van Andre, RFI.
0: Un 100e anniversaire pour refermer ce journal. Merci à vous de l'avoir suivi. L'info revient dans une 50aine de minutes sur la Radio du Monde. À suivre, Info Club de Luxe.
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1: Bienvenue, bienvenue de votre émission consacrée cette semaine à Madame Christiane Taubira, à qui nous devons toutes et toutes la loi historique qui porte son nom le 21 mai 2001. La France a été le premier pays dans le monde à reconnaître l'esclavage et l'abolition comme crime contre l'humanité.
2: Nous sommes là pour dire que la traite et l'esclavage furent et sont un crime contre l'humanité. Et que les textes juridiques ou ecclésiastiques qui les ont autorisés, organisés, percutent la morale universelle. Qu'il est juste d'énoncer que c'est dans nos idéaux de justice, de fraternité, de solidarité, que nous puisons la raison de dire que le crime doit être qualifié et inscrit dans la loi. Parce que la loi seule dira la parole solennelle au nom du peuple français.
1: Bonjour Christiane Taubira.
3: Bonjour Valérie Nivelon.
1: Et bienvenue sur RFI.
3: Merci de m'accueillir.
1: Nous sommes le 18 février 1999. Christiane Taubira, vous êtes députée de la Guyane et pas encore garde des Sceaux, ministre de la Justice. Vous le serez quelques temps plus tard, nommée par le président Hollande en 2012. Donc en 99, vous portez cette proposition de loi affirmant que la traite et l'esclavage sont un crime contre l'humanité. C'est une proposition déposée en 1998 avec le soutien du groupe socialiste à l'Assemblée nationale, présidée par Jean-Marc Ayrault. Alors à l'époque, Christiane Taubira, vous conviez pour assister à l'événement 9 jeunes gens de Guyane. C'est quelque chose qui m'a énormément frappée. Et du coup, je me suis demandé à l'époque comment vous aviez justement pensé ce discours historique. Est-ce que pour vous, c'était un discours de la raison ou est-ce que c'était un discours de l'émotion?
3: Probablement un entrelacement parce que, objectivement, je n'ai pas eu une minute pour préparer cette intervention. Et d'ailleurs, au moment où le président de la séance m'appelle à la tribune, j'ai quelques secondes de suspension. Alors cette chaîne de fraternité que j'ai décidé d'amener à Paris, donc j'ai invité presque une dizaine de jeunes Guyanaises et Guyanais, de toutes les grandes composantes de la société guyanaise, donc principalement, fondamentalement, les autochtones, amérindiens, fondamentalement ce qu'on appelle les bushinengués, les communautés de la vallée du Maroni qui viennent du marronnage, mais pas les seules. Et puis ce qu'on appelle aussi les créoles, mais souvent de façon péjorative, qui viennent aussi du marronnage, parce que ce sont tout simplement ceux qui, à partir de l'abolition de 1848, sont les nouveaux libres et décident d'organiser leur vie différemment. Donc ça, ce sont les trois grands piliers. Et puis nous avons des immigrations qui sont des immigrations historiques. Donc j'ai invité des jeunes qui viennent de ces communautés immigrées, mais depuis plusieurs siècles. Et c'était ma chaîne de fraternité. C'était des jeunes qui avaient une vingtaine d'années et qui ont assisté au débat dans les tribunes du public de l'Assemblée nationale.
1: Christiane Taubira, votre appel est entendu à l'unanimité. La France proclame l'esclavage et la traite comme crime contre l'humanité. Et cela dépasse l'histoire de France. C'est un acte politique qui interpelle l'ensemble de la communauté humaine et de ses représentants élus. Et à son tour, le 27 avril 2010, le Parlement sénégalais a voté une loi selon laquelle la République sénégalaise déclare solennellement que l'esclavage et la traite négrière dans toutes leurs formes constituent un crime contre l'humanité. Et comme dans la loi que vous avez portée, il s'agit non seulement de commémorer, mais aussi d'enseigner ce qui s'est passé et donc d'expliquer ce commerce de la traite. Alors, vous qui avez écrit de nombreux livres, et notamment en 2016, « L'esclavage raconté à ma fille », comment avez-vous envie d'expliquer à nos plus jeunes auditeurs la différence essentielle entre esclavage et traite négrière ?
3: Alors, il y a des ouvrages de très grande qualité parce qu'il y a une dynamique à partir de l'adoption de la loi. L'article 2 qui enjoint à l'État de veiller à l'enseignement de cette histoire à tous les niveaux d'enseignement scolaire et de veiller à la coopération avec tous les pays concernés. En fait, c'est l'univers qui est concerné. C'est toute la société humaine du monde qui est concernée. Aura des effets avec notamment les actions qui sont conduites par le comité pour l'histoire et la mémoire de l'esclavage créé par la loi, dont la première présidence est assurée par Maryse Condé. Et ce comité va engager des actions en réunissant par exemple tous les éditeurs de manuels scolaires, en accompagnant tous les nouveaux projets d'écriture, y compris d'écriture de littérature ou de divertissement. On va instaurer très vite un prix de thèse. Parce que pendant les débats étaient quand même chauds, hein. On n'a pas dit ça, mais les débats étaient archi chauds, hein. Les agressions étaient fortes. Il y avait une petite corporation d'historiens très agressifs, etc. Donc, des étudiantes et des étudiants étaient venus me voir à l'Assemblée nationale pour me dire que ça fait plusieurs années qu'ils sont plusieurs à vouloir travailler sur ces sujets-là, mais ils ne trouvent pas de directrice ou de directeur de thèse. Donc, nous avons lancé très vite des actions et le prix de thèse a stimulé. Nous sommes à la 20e ou 21e année et donc tous les ans, il y a un prix de thèse, ça veut dire qu'il y a une émulation. Il y a donc plusieurs thèses sur ces sujets-là et il y a un prix qui est décerné à la meilleure des thèses. Donc ça, c'est une dynamique qui est absolument incontestable et qui est passionnante et qui ne va pas s'éteindre.
1: Et d'ailleurs, ce qui est très frappant, c'est lorsque vous allez être vous-même ministre de la Justice, garde des Sceaux, vous allez affirmer ce lien entre la politique et la recherche, et on désespère d'ailleurs souvent de nos politiques, ils ne s'intéressent pas à la recherche, et vous allez prendre le temps régulièrement d'aller voir les chercheurs, d'aller participer à des colloques et à des séminaires, et vous avez cette formule, vous les scientifiques, vous cherchez, nous les politiques, nous croyons.
3: Oui, je le pense profondément et j'ai toujours besoin des chercheurs dans toutes les disciplines. Quand je vous disais que c'est les travaux des chercheurs qui m'ont permis les 6 mois où j'ai tout avalé, et en admettant en plus que les chercheurs peuvent être limités compte tenu des archives qui sont classifiées encore ou qui ne le sont pas, mais qui ne sont pas accessibles, etc. Ils peuvent être limités et donc ce qui nous restitue, c'est leur intelligence, le résultat de leur méthode, ce qu'ils ont fait du matériau qui a été à leur disposition. Donc il faut pouvoir mettre ce matériau à disposition et moi, les chercheuses, les chercheurs m'ont toujours nourri et lorsque j'étais garde des Sceaux, c'est régulièrement que je consultais, sur tous les textes de loi d'ailleurs. J'ai consulté des universitaires, j'ai consulté des chercheuses et chercheurs, j'ai consulté des spécialistes, des juristes, etc. Donc pour moi, c'est vraiment important. Et pour ce sujet-là, mais plus encore, parce que les autorités concernées ont organisé le silence, ont organisé la dissimulation, ont organisé des misinterprétations, ont organisé un discours officiel sur ces histoires-là. Et il y a une dynamique tout à fait intéressante pendant toute la période qui précède le débat sur la loi, c'est-à-dire que à partir du moment où, comme vous l'avez rappelé, c'est en 1998 que je dépose la proposition de loi, parce que nous sommes dans le 150e anniversaire de la deuxième abolition de l'esclavage, il y a un intérêt monumental qui est manifesté aux États-Unis. Et chez eux, ils sont davantage dans la transaction, dans la discussion, dans le débat judiciaire sur la comment dire, c'est pas officiellement le concept de réparation, mais c'est la pratique de la réparation. Telle banque a découvert qu'elle s'est enrichie sur la traite et l'esclavage, elle décide de consacrer tant d'argent à offrir des bourses, par exemple. Donc ils sont beaucoup plus dans cette logique et pour eux, la proclamation d'une loi officielle et solennelle, c'était étrange pour eux. Et toute une série de pays se sont intéressés à cela, donc 98-99. J'ai été invitée à donner une conférence à l'UNESCO et étonnamment, des pays d'Asie se sont montrés très intéressés et très impliqués. Au point que c'est l'UNESCO qui a traduit la proposition de loi en anglais, en espagnol, en portugais et je crois en 2 autres langues. Et a mis à disposition de toutes les délégations de l'UNESCO ces traductions-là. Donc il y a cette dynamique en 1998-99 qui est inattendue, y compris pour moi, et qui, à la limite, bon alors, en France c'était chaud, mais c'était chaud dans la contestation. Et les pays étrangers, en fait, ne sont pas dans cette proximité, donc prennent pas part à la contestation, à cette, j'ai presque envie d'inventer un mot, à cette espèce d'échauffade de la contestation, mais ils s'intéressent au sujet en profondeur, ils s'y impliquent, ils envoient les traductions dans leur pays, et des enseignants en France font circuler des parlementaires eux-mêmes dans leur circonscription font circuler la proposition de loi. Donc il y a une dynamique absolument passionnante qui est suscitée par la promesse de ce débat, parce que c'était pas gagné quand même, hein, d'arriver à... C'est une époque où les propositions de loi ne font pas systématiquement un parcours jusqu'au bout. Il y a beaucoup de propositions de loi, mais il y en a assez peu. D'ailleurs, c'est une époque, il y a assez peu de lois qui portent des noms de députés. Les lois portent plutôt des noms de ministres.
1: Évidemment, on vous accuse de nombreux maux, le principal étant cette question de la repentance. Mmh. Néanmoins, vous restez arc-bouté sur les faits, Christiane Taubira, et je vous cite dans ce fameux discours, 15 à 30 millions de personnes selon la large fourchette des historiens, référence aux chercheurs, et humanisation des chiffres femmes, enfants, hommes, ont subi la traite et l'esclavage, et probablement au bas mot, 70 millions, si nous retenons l'estimation qui établit que, pour un esclave arrivé aux Amériques, 4 ou 5 ont péri dans les razzias, sur le trajet jusqu'à la côte, dans les maisons aux esclaves de Gorée, de Ouida, de Zanzibar et pendant la traversée. Vous rappelez bien sûr les 4 siècles de ce commerce triangulaire sur 3 continents, une violence monstrueuse, une violence massive et dites-vous une violence sidérante, au point qu'il a fallu que les Européens trouvent une justification de la traite. De quelle façon, justement, les Européens ont-ils choisi de justifier la façon dont ils ont traité les Africains ?
3: Alors, quand il y a eu ce débat sur la repentance, justement, enfin, sur l'accusation de repentance, j'avais répliqué, la repentance est un monologue furieux. C'est-à-dire que sans les gens qui hurlaient, arrêtez la repentance, on ne veut pas de la repentance, etc., ils étaient seuls à parler de la repentance. Donc, ils s'excitaient, ils s'énervaient, j'aurais dit, vous êtes un monologue furieux. Moi, je suis pas en conversation avec vous. Pourquoi ? Parce que moi, j'en appelle à la conscience universelle de l'Europe. Et j'en appelle à la conscience universelle de l'Europe en enracinant cette interpellation dans les consciences d'époque qui ont dit que ça n'était pas normal, qui ont dit qu'elles n'étaient pas d'accord, qui ont dit qu'elles ne voulaient pas que ce soit fait en leur nom, etc. Que ce soit les villageois de Champagné, que ce soit les grands abolitionnistes dont Schellcher, que ce soit quelques philosophes des Lumières avec des ambiguïtés colossales. Voltaire écrit Candide, il dit c'est à ce prix que vous mangez du sucre en Europe, mais Voltaire avait des actions dans des compagnies d'armement négriers. Donc il y a la littérature qui s'apitoie, je pense à Tamango de Prosper Mérimée, etc. Il y a la littérature aussi qui décrit un cadre sans forcément faire de la situation de la traite et de l'esclavage le centre. Je pense à Bernardin de Saint-Pierre avec Paul et Virginie. Mais c'est tellement là que ça fait partie du décor et c'est narré en tant que décor, y compris dans une histoire d'amour tragique. Donc moi je dis que l'Europe, même si les voix n'ont pas été entendues à l'époque ou qu'elles ont été bâillonnées à l'époque, l'Europe a eu ces lueurs de conscience universelle. Il y a eu quelques personnes qui ont dit, et à tous les niveaux, c'est pour ça que je commence par les paysans de Champagné, à tous les niveaux, le rural, le paysan lointain, un matelot est rentré et à Champagné, il a raconté ce qu'il a vu sur le bateau et les paysans disent, ben non, dans nos cahiers de doléances, on dit libérez nos frères, ce sont nos frères, ne faites pas ça en notre nom. En Angleterre, par exemple, il y a une période, je crois qu'il y a eu pratiquement 13% de la population qui a signé des pétitions contre la traite et l'esclavage. Et les femmes qui n'avaient pas de droit de signature, parce que les discriminations de genre furent longues hein, et tardives, les femmes qui ne pouvaient pas signer les pétitions ont fait à certaines périodes la grève du sucre. C'est-à-dire qu'elles ont refusé de consommer du sucre. Elles buvaient leur café sans sucre. Donc, c'est à ça que j'en appelle. Donc, je suis pas concernée par la repentance. Je suis une politique, j'en appelle à l'éthique, j'en appelle à des valeurs universelles. Elles sont universelles parce que, ontologiquement, elles nous concernent en tant qu'espèce humaine. Et je ne suis pas dans la conversation avec les criminels. Je ne suis pas dans la conversation avec les complices contemporains. Ceux qui, aujourd'hui, ne sont pas spécialement choqués et qui vous répondent « Ah ben oui, mais c'était les lois de l'époque. Ah ben oui, mais c'était la morale de l'époque. » Non, il y avait une autre morale à l'époque. Elle était peut-être minoritaire, elle était peut-être marginale, mais il y avait une autre morale à l'époque. Voilà, c'est ça. Ma conversation, elle est avec des personnes capables d'entendre ça. Et puis, si nous sommes capables d'entendre ça, nous pouvons proclamer ensemble, d'une voix conjointe et solidaire, que c'est, au présent l'indicatif, que c'est un crime contre l'humanité.
1: Christiane Taubira, écrire l'histoire, dire la loi, c'est regarder les faits en face, comme vous le faites, dans toutes leurs ambivalences. Et ce qui est intéressant, c'est que du côté, par exemple, sénégalais, il y a cette volonté aussi de lever des tabous, et notamment de s'intéresser à l'agentivité, à la façon dont les Africains eux-mêmes ont pu se comporter, à la fois bien sûr dans leur résistance, mais aussi au rôle de certains marchands qui, finalement, commercer des êtres humains au même titre que la gomme. Ça, c'est un tabou aussi.
3: Oui, bien entendu, parce que c'est extrêmement douloureux. C'est extrêmement douloureux. Une histoire en noir et blanc, comme les puissances européennes l'ont vendue, voilà. Sont-elles qui l'ont vendue comme ça ? C'est-à-dire qu'il y a une race noire sur le continent africain, et cette race noire, elle est inférieure. Elle est proto-humaine. Bon. Et les Européens ont corrompu toutes les sciences humaines, y compris les sciences dures. Les sciences humaines, ça a été toutes ces théories racialistes, hein, une espèce d'anthropologie qui explique une hiérarchie, etc. Une ethnologie qui explique que telle communauté en particulier est plus sauvage que d'autres, plus cannibale que d'autres, etc. Donc, elles ont corrompu les sciences sociales et les sciences humaines. Elles ont corrompu aussi ce qu'on appelle les sciences dures, c'est-à-dire toutes ces mesures du crâne, la forme du nez, etc., qui les autorisaient à faire ce qu'elles voulaient, à traiter ces personnes-là comme des marchandises, tout en sachant, parce que on a aussi des narrations du corps diplomatique, on a des narrations y compris d'envoyés de pays européens ou de personnes qui vivent là et qui racontent la splendeur des royaumes, la beauté des rites mondains, la force et la puissance des armées. Donc il y a cette ambiguïté parce que la réalité est sous leurs yeux. Et puis en même temps, dans le discours officiel, on explique que oui, mais ça c'est de la marchandise, c'est du bois d'ébène. Donc on a cette réalité-là et il y a un discours vraiment construit officiellement pour expliquer qu'on peut faire ce commerce-là parce que c'est pas un commerce d'hommes, c'est pas un commerce de femmes, c'est pas un commerce d'enfants, c'est le commerce de bois d'ébène, c'est le commerce de meubles, c'est le commerce d'une force de travail et qu'on a Victor Hugo, par exemple, qui va être contre la traite et contre l'esclavage. C'est quand même le siècle des Lumières. Je parlais des ambiguïtés, hein, du siècle des Lumières, de plusieurs penseurs. Victor Hugo, après, il va s'émerveiller sur la colonisation, la deuxième phase de la colonisation, en reconnaissant à l'Europe le droit d'aller en Afrique, dans ces territoires qui ne sont pas suffisamment mis en valeur, pas suffisamment exploités. C'est le schéma des Lumières, aller dominer la nature où qu'elle se trouve, conquérir cette nature, maîtriser-la. Hein, c'est ça le discours des Lumières. Et donc, il y a de bonne foi, hein, des esprits brillants pour tout, pourtant, qui vont proclamer à porter la caution philosophique et littéraire. Donc c'est toutes ces ambivalences-là, mais ces ambivalences doivent être mises en lumière, c'est-à-dire qu'il ne s'agit pas ni de dire que tout le monde était monstrueux, au contraire, il faut montrer les lueurs qu'il y avait, y compris pendant cette période-là, mais il s'agit de dire aussi qu'une conception de la vie et du monde a conduit de grands esprits à se tromper et parfois à approuver. Même ils ont réussi pendant une période à déstabiliser quelqu'un comme Victor Schœlcher. Condorcet lui-même a été déstabilisé à un moment. C'est-à-dire que les puissances économiques, notamment de l'univers plantationnaire, ces esclavagistes qui accumulaient des richesses et du patrimoine, on voyait des délégations en France, on voyait des délégations auprès de la Constituante, etc., et de la Convention. Donc il y a un moment où ça a déstabilisé un grand esprit comme Condorcet, à un moment, a dit que oui, on va faire une abolition progressive. On va abolir progressivement telle génération, etc. Ça allait prendre 60 ans d'abolir. Schœlcher, qui est un abolitionniste convaincu, rigoureux, courageux, à un moment est déstabilisé et dit peut-être qu'il faut, pendant 4-5 ans, hein, il est déstabilisé avant 1848, peut-être qu'il faut effectivement préparer l'accès à la liberté, etc. Il est déstabilisé, on imagine la puissance et la structuration du discours esclavagiste. On imagine cela. Donc il faut dire tout ça, les nuances, les ambivalences, les hésitations, la rigueur aussi quand elle a eu lieu. Il y a eu voilà des moments où seuls contre tous, certains abolitionnistes se sont battus alors qu'ils n'avaient absolument aucun intérêt matériel. Donc voilà, moi je crois qu'il faut rappeler ça parce que c'est ça qui nous permet de faire corps ensemble, de faire corps universel, de dire que nous portons le monde ensemble et solidairement depuis des siècles, depuis que nous avons conscience de nous-mêmes en tant que Homo sapiens, en tant qu'êtres humains qui pensent, qui se projettent dans l'avenir, qui maîtrisent sa relation avec les autres, qui pensent sa relation avec la nature, non pas comme les Lumières, les philosophes des Lumières, cette relation de domination, mais la relation animiste du continent africain, justement. Qu'est-ce que l'animisme? C'est raconté de façon plus ou moins exacte dans les livres de sciences sociales, mais l'animisme, c'est juste reconnaître que la nature a une âme, c'est-à-dire que la végétation est vivante, que la forêt est vivante, qu'elle a sa propre vie, ses propres lois, qu'elle a son dynamisme, elle a sa façon de réagir, y compris aux agressions humaines. C'est dire donc que les rivières sont vivantes, c'est dire que les ancêtres sont encore là, ils veillent sur nous, c'est ça. Et donc c'est un rapport à la nature, c'est un rapport au vivant. Et aujourd'hui où nous avons les moyens techniques satellitaires de savoir à quel point nous démolissons la planète, ce rapport à la nature, il retrouve sa légitimité. Ce rapport cosmogonique au monde que ces sociétés, puis les sociétés des plantations, c'est-à-dire les nouvelles sociétés dans les Caraïbes, en Amérique du Sud, en Amérique centrale, en Amérique du Nord, ces nouvelles sociétés, ces nouvelles populations, ces nouvelles communautés humaines, elles élaborent de nouvelles relations avec la nature, l'univers, avec l'invisible, avec le monde, avec la transcendance.
1: Christiane Taubira, porter une loi, c'est nommer les faits au nom de la loi. L'esclavage et la traite sont des crimes contre l'humanité. C'est ce que dit le droit français sur votre proposition. C'est ce que dit le droit sénégalais, on l'a évoqué. Et maintenant, d'autres législations nationales dans le monde le disent. Et depuis le mercredi 25 mars 2026, l'Assemblée générale des Nations unies a proclamé la traite des esclaves africains comme le crime le plus grave contre l'humanité. C'est un combat porté par le Ghana et soutenu par l'ensemble des pays africains. 123 voix pour, 3 contre et 52 abstentions, dont la France. Comment analysez-vous cette abstention, Christiane Taubira, motivée par le refus français de créer une hiérarchie entre les crimes contre l'humanité, si la France avait voté pour?
3: Alors, il est évident qu'il n'y a pas de hiérarchie entre les crimes contre l'humanité. Il serait odieux, irresponsable, inhumain d'essayer d'établir une échelle. Ce qui est terrifiant et qui peut être paralysant, c'est de voir les différents crimes contre l'humanité, le génocide contre les Namas, par exemple, en Namibie par les autorités allemandes coloniales de l'époque, la Deuxième Guerre mondiale, la Shoah, le génocide au Rwanda, d'autres crimes contre l'humanité. On ne fait pas une course aux crimes contre l'humanité. Donc il n'y a pas de hiérarchie, et d'ailleurs parce que le concept juridique lui-même est absolu. S'il s'agit de crimes contre l'humanité, c'est pas crime contre telle catégorie, même si le crime lui-même, il vise une catégorie. Mais la destruction qu'il cherche à faire de cette catégorie fait que c'est un crime contre l'humanité. Aujourd'hui, pour parler, avoir le courage de dire que à Gaza, il y a un génocide, c'est dire que ce crime qui est visé là, c'est un crime contre l'humanité. Ce crime qui vise les Gazaouis, il nous vise, nous, êtres humains, n'importe où, et quelles que soient nos nationalités, et quelles que soient éventuellement nos accointances avec ceux qui commettent ces crimes-là. Donc, il est inconcevable, effectivement, qu'on puisse dire le plus grand crime, le moins, ou le plus récent, ou le plus... Bon, le plus récent encore, c'est de la temporalité. Mais il n'y a pas de hiérarchie à mettre, il n'y a pas de superlatif à mettre, il n'y a pas... Ça n'a pas de sens. Simplement, que peut faire la France? Ça n'est pas une voie singulière, pour deux raisons. Parce que la France est une grande puissance dans le monde, et principalement d'ailleurs grâce aux Outre-mer, hein, deuxième puissance maritime du monde, au moins 90% de sa biodiversité vient des Outre-mer, et là aussi elle est dans une position de locomotive, en tout cas elle peut être dans une position de locomotive, et ça aussi c'est dû aux Outre-mer. Bon, la France est une puissance prestigieuse parce qu'elle est son histoire, les intelligences auxquelles elle a donné naissance, les positionnements qu'elle a prises dans de grands cas, dans de grands débats internationaux, la grandeur d'esprit politique, intellectuel de ses élites à travers le temps, ça fait de la France une grande puissance, c'est absolument indiscutable. C'est une puissance prestigieuse. Donc c'est une voix qui compte. Donc c'est une responsabilité quand on a une voix qui compte. Et est-ce qu'il n'était pas possible, de prendre langue avec le Ghana, entre autres, mais éventuellement avec tout le groupe, et discuter, et débattre, et expliquer que le crime contre l'humanité, il est absolu, il est absolu. Il n'y a pas de comparaison possible, il n'y a pas d'échelle concevable. Il est absolu, il est irréparable, quel que soit le crime contre l'humanité, il est irréparable. Donc discuter des réparations, c'est se poser sur un principe juridique universel, dire que on ne peut pas y échapper, on n'y arrivera pas. On n'y arrivera pas, il est irréparable. Mais on ne peut pas faire la sourde oreille, on ne peut pas dire qu'il n'y a pas de réparation. Et d'ailleurs, à l'abolition, il y a eu des réparations pour les maîtres d'esclaves. Il y a eu des réparations financières, budgétaires, pour les maîtres d'esclaves. Donc, la France devrait dire ça. La France aurait dû se battre. S'il y a un pays au monde qui avait le droit et la légitimité pour se battre, c'est la France. Parce qu'elle a bien paradé à Durban en 2001, en proclamant que justement elle venait de reconnaître la traite et l'esclavage comme crime contre l'humanité. Elle a été saluée. Des autorités étrangères se sont inclinées devant la France à Durban en 2001. J'étais présente. Se sont inclinées devant la France. Ont applaudi ce courage politique et éthique de dire que c'est un crime contre l'humanité et de le dire au présent de l'indicatif. Donc la France avait une légitimité particulière. Et qu'est-ce qu'elle fait? Elle s'abstient. Elle s'abstient. On va passer très vite sur les trois pays qui se sont opposés. Il n'y a aucune surprise là. La France est dans le groupe des pays qui s'abstiennent. Donc la France est banale. Elle banalise sa parole. Elle banalise et elle réduit son prestige. Et le prolongement de ça, elle s'en explique. Alors, elle aurait pu prendre langue. Elle aurait pu discuter de façon à obtenir une rédaction. C'est un crime immense. Il dure des siècles. D'autres crimes contre l'humanité ont duré quelques années. Ce qui est odieux, un crime contre l'humanité d'un jour est insupportable. Mais ils ont duré quelques années. Et celui-là dure des siècles, fait des millions de morts. Bouleverse le monde, aujourd'hui encore, le monde dans lequel nous vivons, nous ne pouvons pas le comprendre. S'il n'y a pas l'épisode de plus de 4 siècles de traite et d'esclavage, je ne comprends pas. Qu'est-ce que la langue française d'ailleurs fait en Guyane, en Amérique du Sud? On ne peut pas comprendre ça.
1: Donc votre position, Christine Taubira...
3: La France, elle aurait dû discuter... Et si elle n'avait pas abouti, elle aurait dû aussi quand même voter le texte en émettant des réserves. C'est possible pour une résolution internationale de voter un texte en émettant des réserves. Et elle aurait pu le faire de façon grandiose. Elle aurait pu le faire avec des mots magnifiques, des mots vertigineux, des mots denses, des mots forts, des mots lyriques même. Elle aurait dû le faire. Elle est capable. Il y a des personnes capables dans ce pays d'écrire un discours pour un ministre ou un délégué ou un ambassadeur qui pourrait le lire, qui pourrait le dire, qui pourrait faire... Enfin, alors, voilà, banalement, comme n'importe quel pays du monde, enfermé dans ses petites frontières, replié sur lui-même, banalement, la France, voilà, elle s'abstient, comme n'importe quel autre, et puis elle prolonge ça, parce qu'à l'Assemblée nationale, elle fait répondre à un député, elle fait répondre à ce député par le ministre du Commerce extérieur. Donc, soit c'est délibéré. Et quel cynisme abyssal, abyssal. Soit c'est fortuit parce que elle ne se rend pas compte qu'elle s'exprime sur plus de 4 siècles de commerce

0: Nous avons des inégalités surtout basées sur la race qui a été créée à travers le commerce triangulaire pour des raisons économiques.
1: Réduites en esclavage, déshumanisées, les victimes de ce commerce transatlantique qui a duré pendant plus de 4 siècles sont nombreuses.
0: Ce sont des victimes qui ont eu cet héritage de l'esclavage, que ce soit ceux qui ont été transportés sur la Caraïbe, sur les Amériques, qui ont quitté l'Afrique. Mais l'Afrique a été dominée par ce commerce.
1: La justice réparatrice pour cet universitaire est essentielle. L'un des dispositifs mis en place dans son université, ce sont des bourses données aux étudiants racisés.
2: Sylvie Coffi, sachez que la marche du monde hier était consacrée à ce thème. 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Aujourd'hui, également le même thème. Pour Si Loin, Si Proche, c'est à 3h10, temps universel. Je vais ralentir. 15h10 heure de Paris. Et pour l'heure, il est 7h43 à Paris. Vous êtes avec Clotilde Dumais.
3: Merci beaucoup, Vincent Dumélange. À tout à l'heure. Actualité sportive, bonjour Victor Missistrano.
4: Bonjour Clotilde.
3: Les Coupes d'Afrique de clubs de football s'apprêtent à rendre leur verdict avant la Ligue des Champions. C'est la finale de la Coupe de la Confédération qui a débuté hier soir.
4: Oui, match aller en faveur de l'USM Alger face aux Amalek 1-0. Pourtant, ce sont les Égyptiens qui pensaient ouvrir le score en fin de partie. Mais la VAR a annulé le but en raison d'une faute du Zamalek dans sa surface en début d'action. Ascenseur émotionnel donc pour les Algériens qui ont donc bénéficié d'un pénalty. L'ailier Ahmed Khaldi l'a transformé pour offrir à son équipe un avantage précieux avant le match retour. Écoutez l'analyse de Lamine Diaye, l'entraîneur sénégalais de l'USMA, après cette première manche remportée de justesse.
5: C'est pas notre meilleur match qu'on vient de réaliser, mais on a mis du cœur malgré tous les déchets qu'il y a eu dans le jeu. Et croyez-moi, c'était pas évident. Et je pense que malgré la victoire, peut-être on part avec une courte avance, je dirais 50,5. Maintenant, il y a d'autres 45% à aller chercher. Et je pense, et je vous le promets même, qu'on sera meilleur. Avec l'aide de Dieu, je pense qu'on peut faire quelque chose de grand.
4: Lamine Diaye au micro de Sofiane Anani. Rendez-vous samedi prochain au Caire pour le match retour de cette finale de Coupe de la CAF entre le Zamalek et l'USMA.
3: Toujours au football, les jeunes béninoises sont à deux doigts d'un exploit inédit.
4: Et la sélection des moins de 20 ans a l'occasion cet après-midi à Lomé de décrocher la première qualification de son histoire pour la Coupe du Monde. Le Bénin dispute le quatrième et dernier tour des éliminatoires face à la Côte d'Ivoire. Revenu d'Abidjan avec un nul, un but partout, les béninoises obtiendront leur ticket en cas de victoire ou même de match nul 0-0. Elles compteront encore sur Romaine Gandonou, leur attaquante qui affiche des statistiques impressionnantes. Plus de 2 buts par match en moyenne dans ses qualifications. Son portrait signé Théophile Aza.
6: Athlétique, puissante et efficace devant les buts, Romaine Gandonou, 15 ans, originaire d'Akromisrété, au sud-est du Bénin, s'impose comme une pièce maîtresse des Amazones U20 après s'être révélée chez les U17. Formée par son père, ancien joueur local, elle explose avec Tambour FC en première division béninoise.
7: J'ai commencé la 2D avec Tambour FC. J'étais meilleure buteuse et meilleure joueuse. J'ai marqué 53 buts. J'ai monté l'équipe Tambour en première division. En saison 2025-2026, j'ai marqué 14 buts en 17 matchs. J'étais meilleure buteuse et meilleure joueuse encore.
6: Déjà 12 buts en 5 matchs dans ses qualifications pour le mondial, triplé contre la Guinée et face à l'Égypte. Meilleure buteuse des éliminatoires, cette fan de Kylian Mbappé rêve de jouer un jour pour le Paris Saint-Germain.
7: Mon rôle, c'est de marquer. Tout le temps sur tout le ballon, c'est de marquer. Je travaille sur ça à la maison. Je vais dire aux filles qui commencent de jouer le football, le talent seul ne suffit pas. Mon objectif, c'est de jouer à Paris Saint-Germain et me qualifier l'équipe nationale U20 en Coupe du Monde.
6: Ancienne pensionnaire de l'Académie Étoile FC et élève en classe de 4e, Romaine Gandonou rêve de porter les Amazones vers une qualification historique à la Coupe du Monde. Théophile Aza, Cotonou, RFI.
4: Bénin, Côte d'Ivoire, coup d'envoi 15h, temps universel. Enfin, qui décrochera le prix Marc Vivien Fouet 2026? On est à moins de 24 heures du verdict. Ils sont 3 finalistes, les Sénégalais Lamine Camara et Moussa Niakhaté et le Malien Mamadou Sangaré. Le nom du meilleur joueur africain de Ligue 1 sera annoncé demain à 5h30, temps universel sur RFI par Antoine Grenier.
3: Suspense jusqu'au bout. Merci beaucoup Victor Missistrano. On passe à la revue de presse des hebdomadaires français et des journaux du dimanche. Bonjour Sophie Pouzrat.
8: Bonjour Clotilde.
3: À la une, tout d'abord en Ukraine, le périple d'un journaliste qui continue d'informer les habitants d'une zone menacée par les combats.
8: Un reportage dans les pages du Nouvel Obs suit le quotidien de Vassil Savitch, rédacteur en chef du bulletin de l'Aube, qui livre son hebdomadaire chaque semaine en ukrainien à

0: quelques kilomètres de la ligne de front avec l'armée russe. Au fur et à mesure que l'article se déroule, la tournée prend forme. À l'arrière d'une véhicule, une cargaison inattendue, rien qui ne puisse sauver une vie, rien qui ne puisse en ôter une. Des exemplaires de l'hebdomadaire local que Vassil distribue lui-même dans les villages de première ligne. Le journal ne lui rapporte plus rien, explique le Nouvel Obs, mais pour les habitants qui n'ont pas fui, il s'agit parfois de la seule information fiable de la semaine. Le rédacteur en chef se rend dans les villages proches du front, désormais hors des circuits postaux et humanitaires. La plupart se trouvent dans la zone de la mort, raconte le Nouvel Obs, qui évoque les visages familiers et les sourires fugaces des gens que Vassil salue chaleureusement avant de reprendre le volant tout en scrutant le ciel pour vérifier qu'aucun drone russe ne patrouille. Pour les quelques habitants de ces villages, résume l'article, sa venue vaut davantage que les nouvelles qu'il apporte. La preuve que le monde extérieur demeure et que la guerre n'a pas tout englouti.
1: Dans les pages des hebdomadaires également, Mathieu Pigas, le millionnaire de gauche qui s'impose dans le paysage politico-médiatique français.
0: À un an de la présidentielle, l'homme d'affaires cherche à peser dans le débat appelant au rassemblement de la gauche, au point d'avoir des ambitions élyséennes, s'interroge la Tribune Dimanche qui lui consacre un portrait dans ses pages. Sans invitation et sans mandat électoral, il se rêve un rôle d'influence à gauche et pourquoi pas même un destin présidentiel. Dès lors, il multiplie les rencontres avec les cadres des partis, Olivier Faure, Clémentine Autain, et se vante d'être copain avec Mélenchon, précise Le Point. Mais au sein des partis, peu connaissent réellement le personnage, tempère la Tribune Dimanche. Tous le saluent de s'être engagé dans la bataille culturelle contre l'extrême droite, car c'est là le cœur de son action depuis plusieurs années. Hanté par le 21 avril 2002, quand le leader du Front National, Jean-Marie Le Pen, s'était qualifié au second tour de l'élection présidentielle, le financier s'investit de plus en plus dans la lutte contre l'extrême droite et la droite radicale, et met ses médias, dont Radio Nova, au service de ce combat, résume le Nouvel Obs.
1: Dans la presse également, le sommet Africa Forward qui va s'ouvrir demain au Kenya.
0: Pour la première fois, un sommet Afrique-France est organisé dans un pays non francophone, remarque le Nouvel Obs. Face au déclin de son influence au Sahel, puis en Afrique de l'Ouest, Paris mise sur les puissances anglophones. Le choix du Kenya ne doit rien au hasard, analyse l'hebdomadaire. Le pays offre une stabilité politique, une économie dynamique et surtout, il représente l'avantage de ne pas avoir de passif colonial avec la France et donc pas de contentieux mémoriel. Au-delà de l'économie, la France cherche à renforcer la coopération sécuritaire tout en démilitarisant son approche. Après le traumatisme sahélien, l'heure est à une coopération de défense centrée sur la formation et le renseignement, poursuit le journal. Avant de rappeler que Paris a signé un accord de défense en octobre 2025 avec Nairobi.
1: On parle aussi, Sophie, de ces intelligences artificielles qui nous veulent du bien, parfois un petit peu trop.
0: L'IA, au moins, elle me comprend. Voilà quelque chose que vous avez peut-être pensé en votre fort intérieur, Clotilde.
2: Oui,
0: ou vous qui nous écoutez, s'il vous arrive parfois de vous confier à une IA conversationnelle. Eh bien, c'est aussi le ressenti partagé par l'une des personnes interrogées par La Croix Hebdo sur le sujet, qui en a d'ailleurs fait le titre de son dossier. Une retraitée en froid avec sa famille, une jeune femme préoccupée par l'état de son couple ou encore un trentenaire en proie à l'anxiété. Tous utilisent l'IA comme une béquille existentielle, constate le journal, en lui confiant quotidiennement leurs inquiétudes et leurs états d'âme. Et l'IA abonde toujours dans leur sens. Elle m'écoute, elle n'est pas là pour me contrarier, raconte par exemple Monique, âgée de 92 ans.
1: Et c'est là le danger d'ailleurs.
0: L'IA est programmée pour aller dans notre sens. À force d'échanger avec elle sur le mode de la confidence, on risque de désapprendre certains savoirs sociaux, met en garde la philosophe Anna Lambert dans les colonnes de La Croix. Et notamment le fait de savoir composer avec l'autre, avec sa différence, et surtout de savoir s'enrichir de cela. Le problème est que le chatbot valide des croyances potentiellement erronées et peut encourager des comportements à risque, comme l'isolement social, au lieu d'orienter vers un professionnel de santé, s'inquiète Le Point. Plus grave, il peut fournir des informations inexactes. Plus on entraîne le chatbot à être chaleureux et amical, plus il a tendance à donner des réponses incorrectes, a du mal à corriger les fausses vérités, voire les théories du complot énoncées par l'utilisateur, précise l'hebdomadaire Luc Rocher, auteur d'une étude sur le sujet. Le Point conclut par une ultime mise en garde. À trop vouloir confier ses états d'âme, on en oublie qu'une intelligence artificielle n'en a pas grand-chose à faire, aussi chaleureuse soit-elle.
1: Inquiétant tout ça, la revue de presse de Sophie Pouzrat.
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1: 5h50. 2032 en temps universel. L'objectif, c'est de promouvoir les pratiques agricoles durables, de renforcer au Burundi la souveraineté alimentaire. Tout cela à travers le programme TAPSA, porté depuis 8 ans par l'ONG INADES, programme qui soutient particulièrement les petits producteurs et les communautés rurales. Explication de Frédéric Garat.
2: Ambiance musicale et agropédagogique au festival CCFD Terres Solidaires qui s'est tenu à Lectoure dans le sud de la France ce week-end. L'association française et l'ONG burundaise INADES présentaient aux festivaliers entre autres les formations entamées il y a 8 ans pour convertir les paysans à une agroécologie plus responsable et plus saine pour l'estomac des consommateurs comme pour la préservation de l'environnement. Joseph Nigueze est le directeur de l'INADES Burundi qui met en œuvre ce programme TAPSA. TAPSA pour transition vers une agroécologie paysanne au service de la souveraineté alimentaire.
3: On a mené des études et puis on a constaté qu'effectivement, l'utilisation des produits chimiques a des effets néfastes sur la santé de l'homme et sur la santé du sol. Et c'est ainsi que nous avons pu convaincre les producteurs burundais qu'une fois qu'on diminue l'utilisation des produits chimiques de synthèse et qu'on propose des alternatives en termes de biopesticides et de biofertilisants, et les paysans burundais ont été d'accord parce que pour eux, l'objectif c'est d'augmenter la production. Mais la valeur ajoutée c'est produire de façon saine, avoir une alimentation saine et durable. Et parce que si on économise aussi les engrais, on économise aussi la santé.
2: La campagne TAPSA a permis de former près de 4000 foyers paysans au Burundi et de concerner 23 000 individus avec des techniques simples, peu coûteuses et efficaces.
3: On a identifié les plantes pesticides qui sont favorables pour la lutte des maladies des plantes. Il y a notamment le nîmes, il y a notamment le titonia, le cendre. Donc nous avons proposé toute une série de produits naturels qu'ils ont trouvé intéressants et qui les aident beaucoup à lutter contre les maladies des plantes et à conserver les produits dans le stock.
2: Marie-Reine Dorisimba, agronome, est responsable du projet TAPSA pour le volet formation des paysans.
4: La production avec l'usage des biofertilisants sur certaines parcelles a varié de 30% à 40%, pas plus. Surtout pour le haricot et le maïs. Mais pour le bananier, c'est plus de 100%. En termes de prix, je vous disais que le prix des engrais chimiques varie entre 2500 et 3000 francs le kilo. Pour la fumure bokashi promue dans le cadre du TAPSA, c'est moins de 1000 francs burundais par kilo. C'est aussi une fumure qui est de bonne qualité quoi, et appréciée par les producteurs.
2: Le programme TAPSA, porté par le CCFD, est financé entre autres par l'Agence française de développement et concerne le Burundi, le Rwanda, la RDC, le Mali, le Burkina Faso, ainsi que le Sénégal et le Niger. Colline Podlasek, responsable du projet TAPSA au CCFD.
5: Alors nous, en fait, on accompagne, donc, je disais, des acteurs locaux qu'on finance pour mettre en place des initiatives auprès de leurs propres membres producteurs. Donc ça va être, il y aura beaucoup de formations, de mise en place de champs écoles, de mise en place de fermes pilotes par exemple, des échanges aussi entre paysans de pair à pair sur différentes techniques. On va être sur des techniques voilà de compostage, du bokashi, la production de biopesticides, de biointrants. Ils vont aussi mettre en place des cases de semences paysannes, notamment sur les semences maraîchères, pour favoriser la maîtrise de la multiplication de la semence et le stockage. On va être, se concerter autour de la préservation d'une ressource, d'un lac pour la pêche par exemple, axé sur les pratiques, certes, mais aussi avec beaucoup de sensibilisation, des consommateurs ou des élus, pour favoriser le financement de ces actions-là en fait aussi.
2: Depuis qu'il est en place, ce programme d'agroécologie au Burundi a permis de régénérer plus de 750 hectares de surface agraire. Une nouvelle phase de 4 ans de gestion durable en milieu paysan devrait commencer en 2026.
1: L'Afrique en marche avec Frédéric Garat. Dans un instant sur RFI, le journal international, juste après ce titre choisi spécialement par les programmateurs pour ce 10 mai, journée nationale en France des mémoires de la traite, des esclavages et de leurs abolitions, le groupe de reggae The Melodians qui chante Rivers of Babylon.

0: Melodians avec ce titre Rivers of Babylon. On le connaît évidemment pour sa reprise un plus disco par la suite du groupe Boney M. Restez avec nous dans un instant, l'actualité internationale.
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0: Le journal international. Bonjour Jeanne Bartoli.
3: Bonjour Clotilde et bonjour à tous.
0: Et dans ce journal, Vladimir Poutine qui assure que le conflit en Ukraine touche à sa fin.
3: Le président russe s'exprimait hier lors des commémorations du 9 mai. Il a opéré un changement de rhétorique, notamment vis-à-vis des Européens. Nous serons à Moscou pour le décryptage dans un instant. Alors que la trêve de 3 jours annoncée par Donald Trump entre la Russie et l'Ukraine, elle n'a pas tenu sur le terrain. Un cessez-le-feu qui tient en revanche entre l'Iran et les États-Unis, mais toujours pas d'annonce de nouvelles sessions de discussion.
0: À la une aussi, il est entré tout à l'heure dans le port espagnol de Granadilla.
3: Et dans le sud de Tenerife, île espagnole de l'océan Atlantique, le navire de croisière MV Hondus, devenu un foyer d'antivirus, est arrivé donc sur place. Nous serons à Tenerife dans le journal de 9h, alors que l'antivirus relance certaines théories complotistes, comme aux États-Unis, vous l'entendrez. Enfin, la Commission européenne enterre le projet de renforcer la régulation des produits chimiques, promise il y a 6 ans dans le cadre du pacte vert. La révision n'aura pas lieu, la faute aux pressions des lobbies industriels.
0: Ce sont des déclarations qui vont dans le sens d'un changement de rhétorique de la part de Vladimir Poutine.
3: Et des propos rares tenus par le président russe hier dans le cadre des traditionnelles célébrations du 9 mai qui marque en Russie la date anniversaire de la victoire sur l'Allemagne nazie. Une parade très en retrait hier matin sur la place Rouge, sans matériel militaire pour la première fois depuis presque 20 ans. Vladimir Poutine qui s'est exprimé à plusieurs reprises dans la journée, il a donc modifié une partie de sa rhétorique alors que le Financial Times faisait état jeudi de possibles négociations à venir entre le président russe et les Européens. À Moscou, les précisions d'Anis Al-Jabri.
4: Le matin sur la place Rouge, Vladimir Poutine assurait que son armée affrontait, je cite, des forces agressives de l'OTAN et le soir, devant les médias russes évoquant le conflit.
5: Je pense que les choses touchent à leur fin, mais cela reste une affaire sérieuse.
4: Cela concerne d'abord la Russie et l'Ukraine, a dit le président Vladimir Poutine, évacuant sans vraiment le dire, le rôle des Américains et ramenant pour la première fois la question du rôle des Européens sur la table.
5: Nous avons toujours bâti nos relations avec l'Europe sur des principes du respect mutuel et de la prise en compte des intérêts de chacun. Il ne s'agit pas d'une vaine formule diplomatique et nous finirons par rétablir les relations avec de nombreux pays qui tentent aujourd'hui de discréditer notre position. Mais le plus tôt cela se produira, le mieux ce sera. Pour nous, comme pour les pays européens.
4: Avec qui entamer le dialogue, le chef de l'État russe a sa préférence.
5: Personnellement, je préfère l'ancien chancelier de la République fédérale d'Allemagne, M. Schröder. Mais laissons les Européens choisir un dirigeant en qui ils ont confiance et qui n'a rien dit de désagréable à notre sujet.
4: En coulisses, il semblait que c'était plutôt un Italien qui tenait la corde. En attendant sur le terrain, les deux parties s'accusent mutuellement de violer le cessez-le-feu, un cessez-le-feu décidé in extremis dans la soirée du 8 mai. Anis El-Jabri, Moscou, RFI.
3: Mais cessez-le-feu qui avait été annoncé par Donald Trump, toujours englué dans le conflit qu'il oppose à l'Iran. Pas de réponse pour le moment des autorités iraniennes concernant la proposition américaine pour mettre fin à la guerre, alors que Donald Trump avait évoqué vendredi soir une réponse imminente de Téhéran.
0: On parlait de la Russie, Jeanne, où on trouvait refuge de hauts dignitaires du régime de Bachar el-Assad.
3: Après la fuite de ce dernier justement en Russie. Mais cela n'empêche pas la justice en Syrie de tenter de faire la lumière sur les exactions, les crimes de guerre du régime de Damas. Aujourd'hui s'ouvre dans la capitale syrienne la deuxième session du procès des anciens hauts dignitaires. Le seul accusé présent dans le box Abbas et Atef Najib, cousin de Bachar al-Assad, considéré comme l'un des hommes ayant déclenché la révolution syrienne après la torture d'adolescents. C'était en 2011 et pour les milliers de victimes de la dictature, c'est un pas historique alors que les recherches de charniers se poursuivent en Syrie. Témoignage à Tadamon, en banlieue de Damas, recueilli par Manon Chaplin.
6: C'est une immense fosse de laquelle sont retirés méthodiquement des ossements. L'excavation du massacre de Tadamon a commencé il y a une semaine, près de 13 ans après qu'une quarantaine de civils y aient été exécutés. Ce jour-là, 27 membres de la famille d'Abu Ahmad ont disparu. Il attend désormais que justice soit rendue.
7: Quand on est revenu à la maison, le salon était rempli de sang. Il n'y avait plus personne.
6: Partout, Tadamon porte les stigmates de la répression du régime d'Assad. Des fosses communes, des familles de suppliciés, des dizaines d'immeubles éventrés. Pour Moussa, le procès qui s'ouvre aujourd'hui représente une étape essentielle vers la justice transitionnelle.
8: Il n'y a pas eu un seul massacre, il y en a eu plein. Qu'est-ce qu'ils méritent ces criminels? Nous attendons des réponses.
6: Mustapha, lui, vient de Dera, berceau de la révolution. L'officier Atef Najib y est devenu un symbole de la répression.
9: Ce qu'il a fait à Dera, même un animal ne ferait pas ça à des enfants.
6: Poursuivi, entre autres, pour avoir fait torturer des adolescents suite à des slogans anti-Assad en 2011, il risque la peine de mort.
9: Lui et le régime nous obligeaient à penser que Bachar el-Assad était notre dieu. Qu'ils nous disent aujourd'hui où est Bachar el-Assad.
6: Aujourd'hui, Bachar el-Assad sera lui aussi parmi les accusés, jugé par contumace après son exil en Russie. Manon Chaplin, à Tadamon, RFI.
3: Et parmi les soutiens du régime de Bachar el-Assad, le Hezbollah libanais qui continue d'affronter l'armée israélienne, notamment dans le sud du Liban, malgré la trêve en cours depuis le 17 avril. Hier, 15 personnes, dont une petite fille, sont mortes dans de nouvelles frappes israéliennes sur le sud du Liban, le Hezbollah revendiquant de son côté des tirs contre le nord d'Israël.
0: Ce dimanche 10 mai marque par ailleurs, Jeanne, les 25 ans de l'adoption de la loi Taubira.
3: Et en France, par laquelle, vous le savez, la France devenait le premier pays au monde à reconnaître l'esclavage comme crime contre l'humanité. Mais 25 ans plus tard, eh bien, le débat évolue après un récent vote porté par le Ghana à l'ONU, qualifiant l'esclavage de crime le plus grave contre l'humanité. Plusieurs États africains veulent désormais aller plus loin, notamment sur la question des réparations, une attente de plus en plus forte sur le continent africain. Christina Okello.
10: Pour Liliane Umubyeyi, chercheuse rwandaise travaillant sur les questions d'inégalité raciale et de justice historique, la loi Taubira constitue une avancée importante, mais incomplète.
11: Il y a un débat sur la reconnaissance, mais une reconnaissance symbolique de l'esclavage, mais moins sur la question des réparations. Cette résolution de 2026, elle est venue réactiver, même activer cette question de réparation.
10: Selon la chercheuse, les discussions portent désormais sur des formes concrètes de justice réparatrice, réparations économiques, climatiques, restitution d'œuvres d'art ou encore compensation financière. Et si le débat semble avoir évolué au niveau international, beaucoup attendent désormais que cela se traduise aussi concrètement du côté français.
11: Qu'il y ait une reconnaissance. Parce que pour l'instant, on est resté sur une reconnaissance symbolique. Je pense notamment à la discussion qu'il y a eu beaucoup l'année dernière sur Haïti et sur la dette d'Haïti. Et la réponse d'Emmanuel Macron a été de mettre en place une commission d'universitaires et d'historiens sans que ça ne débouche sur des éléments concrets.
10: Liliane Umubyeyi critique également l'abstention de la France lors du récent vote à l'ONU porté par le Ghana. Alors que Paris s'apprête à marquer le 21 mai les 25 ans de la loi Taubira, la chercheuse estime que les attentes portent désormais sur des actes concrets en matière de justice réparatrice.
3: Christina Okello du service Afrique d'RFI.
0: Après plusieurs jours de traversée, ça y est, il est arrivé dans le petit port de Granadilla des Abona.
3: Dans le sud de Tenerife, île espagnole de l'océan Atlantique, le navire de croisière MV Ondus où a été détecté un foyer d'antivirus. Au total, 6 cas ont été confirmés, 3 personnes sont décédées. L'Espagne qui a accepté d'accueillir le navire malgré les réticences des autorités locales. Madrid a répété que le dispositif mis en place pour l'évacuation des passagers ne prévoyait aucun contact avec la population locale. locale. Nous serons avec l'envoyé spécial d'RFI sur place dans le prochain journal. Ce foyer d'antivirus qui relance aux États-Unis des théories complotistes et des fausses informations dont certaines datent de la période du Covid. Correspondance, Edouard Maille.
12: L'influenceur complotiste et d'extrême droite Alex Jones a écrit sur le réseau X « Les mondialistes lancent leur Covid 2.0 ». Dans son podcast, il accuse les organisations internationales et les élites mondiales de provoquer une hystérie, comme à ses yeux pendant le Covid, pour mieux contrôler la population.
13: L'Union européenne dit « Portez votre masque, ne sortez pas, les confinements sont nécessaires, arrêtez les voyages en avion, tout recommence, ils veulent des confinements, ils veulent le contrôle, ils veulent que l'économie s'effondre. »
12: L'ancienne élue républicaine au Congrès et qui a par le passé diffusé des théories complotistes, Marjorie Taylor Greene, a parlé sur le réseau X d'un virus manipulé, le comparant à une arme chimique pour ensuite avoir un vaccin pour les profits de certains groupes, même s'il n'existe pas de vaccin approuvé pour ce virus aux États-Unis. Et les réseaux sociaux ont vu d'autres théories, un virus créé dans un laboratoire, la volonté d'un nouveau confinement, que ce virus avait été prédit, ou l'opportunité de rendre obligatoire un nouveau vaccin. Et des fausses informations circulent également sur le traitement, notamment autour d'un médicament, l'ivermectine, un médicament déjà mis en avant au moment du Covid pour guérir, une affirmation réfutée par les scientifiques. Mais une docteure au Texas, suspendue depuis d'un hôpital pour diffusion de fausses informations, a elle affirmé que ce médicament permet de guérir du hantavirus, ce que dément également la communauté scientifique. Edouard Maille, Atlanta, RFI.
0: C'est une information qui a de quoi inquiéter.
3: Et la principale législation de l'Union européenne contre les risques des produits chimiques, elle devait être renforcée. Sauf que selon le média spécialisé Contexte et le quotidien Le Monde, eh bien cette révision vient d'être abandonnée par la Commission européenne suite notamment au travail des lobbies des industries chimiques. Précision avec Jeanne Richard.
14: La nouvelle version du règlement REACH, promise il y a 6 ans déjà et plusieurs fois reportée, promettait d'importantes avancées pour protéger l'environnement et la santé humaine, notamment l'examen des effets délétères des plastiques, jusqu'alors exemptés. La prise en compte de l'effet cocktail, car lorsque plusieurs substances chimiques sont réunies, leur nocivité est accrue. Ou encore la possibilité d'interdire toute une famille de composants chimiques. Aujourd'hui, la réglementation se fait molécule par molécule, alors qu'il faut en moyenne plus de 19 ans pour faire interdire une substance dangereuse. Sauf que depuis les dernières élections européennes en 2024 et la poussée de la droite et de l'extrême droite, l'UE opère de nombreux retours en arrière environnementaux, au nom de la compétitivité de ces entreprises. À cela s'ajoute une intense campagne de lobbying des fabricants de produits chimiques. Ils ont rencontré plus de 90 fois des responsables européens l'année dernière pour plaider contre le règlement REACH. Les défenseurs de l'environnement, eux, ont eu moins de 20 rendez-vous, selon l'Observatoire européen des entreprises.
3: Jeanne Richard du service environnement d'RFI.
0: Et puis alors que le Sud-Liban, on en parlait, vit sous la menace de frappes aériennes israéliennes, un documentaire propose une plongée dans 80 ans d'histoire libanaise.
3: Il vient de sortir en salle. Elle est intitulée « Do you love me ?» Ce documentaire de Lana Daher dresse le portrait de Beyrouth uniquement à partir d'images d'archives. Sophie Torlotin.
15: « Do you love me ?» est une déclaration d'amour au Liban et à sa capitale, Beyrouth. Une déclaration uniquement composée d'images d'archives publiques et privées, extraits de fiction ou bribes de films familiaux.
16: C'est une expérience immersive à travers plus de 20 000 archives où le passé et le présent se repent pour raconter une autre histoire du Liban.
15: Lana Daher, au micro de Misha Khalil de Monte Carlo Doualia.
16: C'est un film sur la mémoire et aussi sur ce que le Liban a de plus fort, son énergie, sa créativité, sa musique et sa capacité à résister et à continuer. Do you love me?
15: Pour raconter l'histoire du Liban, Lana Daher est partie à la chasse aux images dans un pays où n'existe aucun centre officiel de sauvegarde des archives. Sa quête a été compliquée par le contexte économique et de nouvelles guerres déstabilisant le pays.
16: J'ai commencé à travailler sur le film en 2018 et maintenant en 2026, on a une autre guerre. Et maintenant, aujourd'hui, c'est même presque irréel de voir ces images du passé qui résonnent encore si fortement avec le présent. Mais pour moi, ça rend le film à la fois plus intime et aussi beaucoup plus urgent.
15: Un film nécessaire qui fait office de mémoire vivante construite à partir de fragments dispersés.
3: Et c'était Sophie Torlotin.
0: Et Jeanne Bartoli pour le journal. poursuit avec les sports et avec vous Victor Missistrano et on commence par du football en Espagne puisque c'est jour de classico entre évidemment Barcelone et le Real Madrid.
17: Un match qui peut permettre au Barça de s'offrir un 29e titre de champion. Les Blaugrana qui comptent 11 points d'avance n'ont besoin que d'un nul pour conserver leur sacre. Le Real se dirige vers une nouvelle saison sans trophée, dans un contexte pesant après une semaine mouvementée marquée par une altercation entre Federico Valverde et Aurélien Tchouaméni. L'Uruguayen a subi un traumatisme crânien. Le club a sanctionné les deux joueurs de 500 000 euros d'amende. Mais l'entraîneur Alvaro Arbeloa l'assure, il continue à tenir son vestiaire.
18: Yo siento que tengo mi autoridad perfectamente.
19: J'ai le sentiment d'exercer pleinement mon autorité. Mon rôle est de superviser le travail de mes joueurs à l'entraînement comme en match, et à ce titre, je me sens totalement investi de l'autorité nécessaire pour entraîner le Real Madrid. Quant aux joueurs, je pense qu'ils doivent, comme partout ailleurs, sentir que leur entraîneur fait autorité, peu importe son nom ou la durée de son contrat. Au final, ils respectent avant tout l'entraîneur du Real Madrid, en l'occurrence celui qu'ils ont aujourd'hui, et je pense que c'est l'essentiel pour un joueur.
17: Coup d'envoi du Classico à 19h, temps universel, pour peut-être le match du titre du FC Barcelone.
0: Un peu plus de suspense en Angleterre puisqu'il n'y a que deux petits points d'écart entre les deux premiers.
17: Hier soir, Manchester City s'est imposé face à Brentford 3-0, trois buts inscrits en seconde période par Jérémy Doku, Erling Haaland et Omar Marmouche, l'Égyptien. Aujourd'hui, le leader Arsenal peut à nouveau se détacher avant le match en retard des Citizens, les Gunners qui jouent sur le terrain de West Ham à 15h30, temps universel. Leur futur adversaire en finale de la Ligue des Champions, le PSG, peut quasiment s'assurer ce soir du titre de champion de France en cas de succès face à Brest.
0: Et dans le même temps, on suivra la bataille pour les places européennes.
17: Et notamment le duel entre Monaco 6e et Lille 4e, tandis que Rennes 5e reçoit le Paris FC, assuré du maintien et qui n'a donc plus rien à jouer en cette fin de saison. Les Rennais, emmenés par Esteban Le Poll, meilleur buteur du championnat avec 19 réalisations. Arrivé d'Angers l'été dernier, le Français de 26 ans dresse un bilan très positif de sa première saison en Bretagne sur un plan individuel et collectif.
20: La saison, elle est un peu à notre image où il y a eu de très bonnes choses, des choses un peu moins bien et des périodes où le collectif a brillé. Moi, par exemple, ça allait pas et des périodes où le collectif a brillé où moi, ça allait aussi et ça prouve que ce groupe, il a des forces de partout et qu'il est capable de se reposer sur plein d'autres qualités. Et pour ma part, la saison, elle est incroyable. C'était une saison où il fallait que je confirme avec un nouveau club et des objectifs un peu plus élevés. Donc, moi, je suis très content et j'étais persuadé que j'en étais capable. Donc, ça me surprend pas, mais en tout cas, c'est une saison réussie.
17: Rennes-Paris FC, coup d'envoi 19h, temps universel, au même moment Clotilde que les 7 autres matchs de la soirée en Ligue 1.
0: Et puis on termine avec du basket et les playoffs qui se poursuivent dans le championnat nord-américain.
17: On joue les demi-finales de conférence de la NBA. À l'Est, hier soir, Cleveland a dominé Détroit 116 à 109 pour revenir à 2-1 dans la série. À l'Ouest, 3-0 en faveur du tenant du titre Oklahoma City. De nouveau, tombeur des Los Angeles Lakers de LeBron James, 131 à 108.
0: Victor Missistrano pour les sports.
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0: Le porte-avions français Charles de Gaulle a franchi cette semaine le canal de Suez. Il se dirige désormais vers la mer d'Arabie qu'il devrait atteindre dans une semaine. C'est un signal qui montre que la coalition montée par Londres et Paris se tient prête à sécuriser le détroit d'Ormuz. Bonjour Franck Alexandre.
21: Bonjour Clotilde.
0: Le porte-avions et son escorte sont en mesure d'agréger une coalition navale et pour piloter une opération de déconfliction dans le détroit. Le groupe aéronaval pourrait aussi se doter de nouveaux moyens de défense.
21: Et si finalement, Clotilde, le meilleur moyen pour protéger une coalition navale, c'était le Tigre, l'hélicoptère Tigre de l'armée de terre. Il a été testé en mars dernier aux Émirats Arabes Unis, et avec son canon de 30 mm ainsi que ses deux paniers de 22 roquettes, il s'est révélé véritablement efficace et dissuasif. Alors si la marine devait s'engager dans une opération de sécurisation d'Ormuz, elle souhaite avoir des Tigres à bord de ses frégates, indique l'amiral Thibaut de Possès. Il commande le groupe aéronaval et pour ligne de défense, eh bien nous l'avons interrogé il y a une semaine sur le pont du Charles de Gaulle qui était alors en Méditerranée orientale.
22: Récemment, on a validé, grâce aux efforts de la DGA et puis aux efforts de la marine et de l'armée de terre, évidemment, l'emploi d'hélicoptères Tigre sur les frégates de la marine nationale. Et donc on est capable aujourd'hui de faire poser et de faire décoller depuis les frégates de la marine ces hélicoptères de combat qui sont armés et qui sont adaptés à l'interception des drones. Ils ont démontré aujourd'hui aux Émirats Arabes Unis leur efficacité face à ce type de menace.
2: C'est un bon complément avec le Rafale qui tire, lui, des missiles Mika plus chers.
22: Oui, c'est un excellent complément, d'abord parce que, comme vous le soulignez, c'est un peu moins cher, mais surtout, ça me permet d'avoir une couche de défense supplémentaire. Les rafales sont au loin, les hélicoptères sont plus près, et en dernier recours, on a des bateaux d'escorte qui peuvent escorter soit le porte-avions, soit d'autres bateaux, si c'est nécessaire, comme on le fait aujourd'hui dans Bab el-Mandeb.
0: L'arrivée d'hélicoptères de combat de l'armée de terre, Franck, sur les bateaux de la marine nationale, c'est un gage de réassurance pour sécuriser les bâtiments civils.
21: Bien sûr, si l'opération navale pour mettre fin au blocus voit le jour, il faudra être capable de rapidement déployer des moyens militaires pour empêcher d'éventuels débordements. Et pour cela, mieux vaut utiliser des hélicoptères que des missiles, prévient l'amiral Thibault de Possès.
22: Le retour des drones montre que les compétiteurs, les adversaires potentiels, essayent de nous prendre à contre pied et essaye de jouer des armes offensives de très bas coût pour qu'on puisse s'épuiser à dépenser des armes rares et très chères que sont nos missiles, surperformants par rapport à la menace en réalité. Et donc nous, évidemment, on réagit et on ressort des armes moins chères et qu'on a finalement dans notre arsenal. On essaye aussi de construire des drones anti-drones.
2: Le Tigre, ce serait uniquement pour les frégates ou également aussi pour le Charles de Gaulle?
22: Alors, poser un tir sur le Charles de Gaulle est assez simple, mais en réalité, ça n'a pas beaucoup d'intérêt parce que un porte-avions se tient très loin de la menace. Et donc, un drone Shahed, aujourd'hui, aurait beaucoup de mal à trouver un porte-avions qui bouge par ailleurs, qui est loin de la menace. Et donc, le guider sur un porte-avions, ça représente un défi très important. Il a quand même assez peu de chances de passer.
21: Et l'environnement des mers chaudes ne nécessite pas de mariniser les appareils. Les hélicoptères Tigre de l'aviation légère de l'armée de terre pourraient donc très prochainement embarquer. Et ça, Clotilde, c'est une véritable révolution tactique et opérationnelle.
0: Ligne de défense avec Franck Alexandre.
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0: La Russie et l'Ukraine s'accusent mutuellement d'avoir violé le cessez-le-feu. Les deux pays ont accepté une pause dans les combats, théoriquement jusqu'à demain. Une trêve, alors que Moscou commémorait hier 9 mai la fin de la Seconde Guerre mondiale et la victoire contre l'Allemagne nazie, avec donc un jour d'écart par rapport aux autres pays alliés qui, eux, organisent traditionnellement ces commémorations le 8 mai. En Russie, ce n'est pas officiellement la date de la fête nationale, mais ce 9 mai, avec sa parade militaire, bien fait partie du récit national construit par le pouvoir. Et c'est d'ailleurs loin d'être un cas isolé, ces sortes de contre-fêtes nationales, c'est ce qu'on va constater avec nos correspondants. Première étape en Turquie, où la fête nationale est célébrée le 29 octobre pour commémorer la proclamation de la République par Mustafa Kemal Atatürk en 1923. Et pourtant, à Nandlouer, le 29 octobre, c'est pas forcément le jour le plus important pour les Turcs.
4: Oui, l'année turque est scandée par 5 fêtes et commémorations nationales qui sont autant de jours fériés. Le 29 octobre est certainement le plus chargé en défilés, cérémonies officielles, concerts et feux d'artifice. Mais dans le cœur de la plupart des Turcs, un jour dépasse les autres en termes d'émotion, celui où Mustafa Kemal Atatürk a rendu son dernier souffle. Chaque 10 novembre à 9h05, les sirènes retentissent, la vie s'arrête, les Turcs se fichent pendant 2 minutes, parfois la larme à l'œil, pour rendre hommage au père fondateur mort en 1938. Le 10 novembre n'est pas un jour férié, c'est un jour de deuil national qui marque le début d'une semaine de commémoration d'Atatürk. Notons que toutes les fêtes ou commémorations nationales en Turquie sont liées au souvenir d'Atatürk, sauf le 15 juillet, journée de la démocratie et de l'unité nationale, une date ajoutée au calendrier par l'actuel président Recep Tayyip Erdogan pour rendre hommage aux victimes de la tentative de coup d'État du 15 juillet 2016.
0: Autre date, le 26 janvier, cette fois-ci, c'est l'Australia Day, mais c'est une date carrément controversée chez les Australiens puisqu'elle correspond au début de la colonisation britannique. Grégory Pless, vous êtes notre correspondant à Sydney. Alors, il y a une autre date qui, elle, fait l'unanimité, c'est le 25 avril, c'est ce qu'on appelle le Anzac Day.
5: Oui, Anzac Day, c'est une journée qui fait référence aux corps d'armée d'Australie et de Nouvelle-Zélande, en fait des troupes coloniales de l'Empire britannique durant la Première Guerre mondiale, et qui à l'origine rendait hommage aux troupes engagées dans la campagne de Gallipoli dans l'actuelle Turquie, qui a débuté le 25 avril 1915 et durant laquelle les Anzacs ont subi de très lourdes pertes. Alors c'est un choix qui peut paraître étonnant, la célébration d'une défaite militaire, mais en fait, cette terrible épreuve, elle va réveiller un sentiment d'unité nationale qui n'existait encore pas vraiment dans une Australie qui, en 1916, n'est fédérée que depuis 15 ans. Mais elle va aussi faire émerger une identité distincte de celle des Britanniques, l'identité australienne. C'est ce qui explique pourquoi cette journée, qui désormais rend hommage à tous ceux ayant combattu pour l'Australie à travers l'histoire, fait l'unanimité, contrairement au jour officiel de la fête nationale Australia Day, que certains appellent même Invasion Day.
0: On part même de l'autre côté du globe maintenant, au Mexique. La fête nationale de l'indépendance, c'est le 16 septembre, le Grito de Dolores, qui marque le début de la guerre contre l'Espagne. Sauf que là aussi, une autre date est largement célébrée, hein, Gwendolina Duval, c'est le Cinco de Mayo.
7: Il s'agit du 5 mai 1862, le jour où l'armée du peuple mexicain, emmenée par le général Zaragoza, déroute les troupes françaises de Napoléon III à Puebla. Chaque année dans cette ville se rejoue une reconstitution de la bataille Grandeur Nature. Cette bataille a eu lieu un demi-siècle après l'indépendance et devient un symbole de la nation mexicaine et de la résistance du peuple contre l'ingérence étrangère. Puisqu'il s'agit d'une victoire contre la France, et dont l'armée supérieure en force et en nombre, à l'époque tentait d'imposer un régime impérial au Mexique avec Maximilien de Habsbourg. La célébration de la victoire de Puebla devient alors une fête extrêmement populaire partout dans le pays et même aux États-Unis grâce à l'immigration mexicaine. D'abord au Texas, là où était né Zaragoza avant que l'État ne se rattache aux voisins du Nord, puis elle se répand dans toute la communauté latine. Aujourd'hui, c'est une fête qui célèbre le Mexique et son identité.
0: Alors, le Cinco de Mayo s'est déjà passé, mais pas encore. Le 6 juin, fête nationale en Suède, journée du drapeau suédois. Là encore, le jour qui compte peut-être encore plus du côté de Stockholm, c'est un tout petit peu plus tard finalement, Ottilia Ferret, entre le 20 et le 25 juin, la fête de Midsommar, hein, autrement dit, c'est le solstice d'été.
8: Vous avez sûrement déjà vu ces images de Scandinaves avec des couronnes de fleurs sur la tête. Des couronnes qu'on confectionne soi-même, avec amis et famille, à la campagne. Et selon le folklore, une jeune fille qui cueille 7 fleurs différentes et les place sous son oreiller rêvera de son futur partenaire. Vous l'aurez compris, Midsommar, ça vient de très anciens rites païens nordiques. L'idée principale, c'est de célébrer la lumière dont les Suédois ont été privés pendant de longs mois. Elle représente la survie, le renouveau de la nature, la fertilité et l'abondance. On se baigne dans les lacs, on joue dans l'herbe et évidemment on danse autour d'un Midsommarstång, comprendre un grand mât fleuri et on chante des chansons traditionnelles. La plus célèbre s'appelle Les Petites Grenouilles, adultes et enfants sautillent en imitant des grenouilles, oui oui oui. On mange du hareng mariné, des pommes de terre à l'aneth, du saumon et bien d'autres choses qu'on arrose de schnapps. Midsommar, c'est la fête préférée des Suédois et ils ne la manqueraient pour rien au monde.
0: On termine donc en Suède ce tour du monde des correspondants et ses contre-fêtes nationales. Allez, dans les prochaines minutes sur RFI, le journal Afrique. Mais d'abord, je vous préviens, vous allez peut-être pas forcément aimer ce moment. Je m'adresse à tous ceux qui sont un petit peu crispés par la présence des serpents. Bah pourtant, sachez que l'être humain n'est pas une proie pour ces reptiles et que seule une minorité d'entre eux est venimeuse. Ayez confiance, c'est Florent Guignard qui nous le dit.
9: Un serpent vient de se jeter sur sa proie et il y a assez peu de risques que ce soit un humain. Plus de 3000 espèces de serpents vivent sur terre et en mer. 20% seulement sont venimeux et encore certains ne crachent pas forcément leur venin comme la vipère. Françoise Sercollet, spécialiste des reptiles au Muséum National d'Histoire Naturelle à Paris, et elle a écrit notamment 50 idées fausses sur les serpents.
23: Il ne va pas paumer son venin pour nous qui ne sommes pas une proie. Donc un serpent ne mord qu'à partir du moment où il n'a pas le temps de fuir, à partir du moment où il se sent agressé, bah il se défend. Comme moi aussi, je peux mordre. Si vous m'enquiquinez, je vous croque.
9: Voilà, un serpent mord rarement un humain, mais l'humain peut provoquer sa mort en le chassant, en détruisant son habitat naturel. Les populations de serpents diminuent partout.
23: Le serpent, il est considéré comme une espèce dangereuse à la fois pour l'humain, mais également pour le bétail.
9: Le serpent a mauvaise réputation, en particulier dans les sociétés judéo-chrétiennes. Depuis Ève, Adam et le serpent tentateur.
24: Je crois que les gens exagèrent, ce sont des langues de vipères. Il y a du venin dans leurs propos, mon aspect physique à bon dos.
23: Il rampe, il n'a pas de bras, il n'a pas de pieds, il sort de nulle part, de dessous la terre, donc aussi des enfers. Comment voulez-vous qu'on puisse aimé cette bestiole depuis plus de 2000 ans. On nous rabâche qu'on a perdu donc le paradis originel à cause d'un serpent.
9: Les serpents tués se font tuer, ils ont des prédateurs, crocodiles, mammifères, oiseaux. Alors, face à eux, la couleuvre à collier a trouvé la parade, elle fait la morte.
23: Elle se met sur le dos, elle ouvre la gueule, et là, elle vous vide son cloaque. Et ça pue, c'est une horreur. Et ça, ça veut dire aux prédateurs non charognards, « Oh, je suis morte, je suis pourrie, tu peux pas manger un truc qui pue la charogne. »
9: Allez, la question de la semaine.
6: Il fait toujours beau au-dessus des nuages, mais moi si j'étais un oiseau, j'irais danser sous l'orage.
9: Ah bon, les oiseaux dansent sous l'orage ? Non, ils ont plutôt tendance à les fuir, à part une espèce qui, elle, au contraire, adore les ouragans. Le pétrel du désert, un oiseau marin, peut faire des milliers de kilomètres pour traverser l'Atlantique et trouver un ouragan. Parce que les cyclones bouleversent les courants marins et font remonter à la surface des espèces normalement présentes en profondeur, des poissons, des crustacés, le pétrel s'en régale. L'appel du vent est un appel du ventre.
6: Nulle raison d'envier le soleil, je ferai danser.
0: C'est dans ta nature.

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2: 6h30 en temps universel et c'est l'heure du journal Afrique avec vous, Vincent Dublange. On ouvre ce journal au Mali avec ses attaques djihadistes dont le bilan s'alourdit.
3: Dans la région de Mopti, Clotilde, cette semaine, plusieurs dizaines de personnes tuées selon nos informations, notamment parce que des villages ont refusé de s'accorder et de collaborer avec le JNIM. Plusieurs reporters sans frontières protestent vivement contre l'arrêt de plusieurs médias étrangers au Niger, annoncé vendredi, dont RFI et France 24, notamment eux qui étaient déjà suspendus depuis 3 ans. Nous sommes au Sénégal, au premier meeting autour du président Diomaye Faye. Hier, à Mbourg, acte politique d'émancipation du PASTEF, un de plus à 1 an des élections locales environ. Notre dossier dans cette édition visionne ce documentaire diffusé à la télévision nationale, la télévision au Nigeria, et qui a été aussi récompensé au festival de Berlin sur les filles de Chibok enlevées en masse par Boko Haram au Nigeria en 2014. Le réalisateur s'attache à filmer la difficile vie quotidienne dans la communauté villageoise.
2: Des attaques et des affrontements au centre du Mali, donc, et un lourd bilan.
3: Au moins 70 morts. Tout a commencé mercredi. Les groupes djihadistes ont commencé à mener des attaques dans 2 villages de la région de Mopti. Ils ont ensuite continué vendredi, toujours dans la même zone, sur fond de refus des populations de signer des accords locaux avec les djihadistes. La correspondance régionale de Serge Daniel.
4: Tout a commencé mercredi 6 mai. De présumés djihadistes se sont rendus dans 2 villages de la région de Mopti au centre du Mali. Ils ont mené une attaque contre les autochtones civils et des chasseurs traditionnels communément appelés Dozo. Au moins 30 morts. Ce vendredi, les mêmes groupes djihadistes affiliés à Al-Qaïda sont revenus sur place et ont attaqué quasiment les mêmes villages. Cette fois-ci, ce sont exclusivement des civils qui ont été visés. Les assaillants leur reprochent un refus de signer des accords locaux les obligeant à respecter les lois djihadistes. À l'issue des 2 attaques, sous concordante, au moins 70 personnes ont été tuées. Dans un communiqué, la Commission nationale des droits de l'homme, CNDH, s'est dite inquiète, condamne les attaques et rappelle à l'État son obligation de veiller à la mise en œuvre des droits fondamentaux des populations civiles.
3: La correspondance de Serge Daniel. Les djihadistes du JNIM qui, par ailleurs, ont mis le feu hier à plusieurs bus qui se rendraient à Bamako. Vous le savez, ils disent imposer un blocus à la capitale. Notamment, ça s'est passé à Zambougou sur la route qui relie Ségou à Bamako. C'est ce que disent des témoins, en tout cas cités par l'agence France Presse, les djihadistes qui auraient fait descendre les passagers et incendier donc les véhicules, détruisant ainsi également les bagages des passagers. Vendredi soir, l'Observatoire National de la Communication, l'organe de régulation des médias du Niger, ordonnait l'arrêt immédiat de plusieurs médias, notamment France 24, RFI, suspendu déjà depuis longtemps, mais aussi l'agence France Presse, TV5 Monde ou encore Jeune Afrique. Le régime militaire au Niger accuse ces médias de diffuser des contenus susceptibles de menacer l'ordre public et la stabilité du pays. Il ne donne pas davantage de précision sur ces accusations. Pour Reporters sans frontières, il s'agit d'une décision abusive qui illustre une répression croissante de la liberté de la presse au Niger, plus largement dans l'Alliance des États du Sahel, qui regroupe aussi le Mali et le Burkina. Sadi Boumaron est le directeur du bureau régional de Reporters sans frontières pour l'Afrique de l'Ouest.
5: C'est une décision très grave. Nous estimons que l'Observatoire national de la communication enfonce le pays dans une sorte de négation du droit à l'information plurielle sur des accusations qui, pour nous, sont forgées de toutes pièces. Cela ne fait qu'assombrir une situation, disons, déjà très grave pour le Niger, qui a perdu 37 places au dernier classement mondial de la liberté de la presse à cause des arrestations arbitraires de journalistes, à cause aussi de l'instrumentalisation de lois, par exemple la loi sur la cybercriminalité qui est instrumentalisée pour connaître des délits de presse. C'est la raison pour laquelle Reporters sans frontières demande la levée immédiate d'une décision qui nous semble abusive et nous demande donc aux régulateurs de cesser de s'inféoder à la volonté des autorités militaires en prenant des décisions comme la suspension de ces 9 médias.
3: Sadi Boumaro, interrogé par Florence Maurice. D'après des organisations locales, 6 journalistes restent actuellement détenus au Niger pour des accusations liées à la sûreté de l'État. Nouvelle rencontre hier entre le président algérien et un haut responsable français, la ministre déléguée aux armées, Alice Ruffo, reçue par Abdelmadjid Tebboune ce samedi, annonce notamment la reprise des travaux de la commission d'historiens sur la colonisation, et puis une visite annoncée au journaliste français Christophe Glaise, détenu depuis bientôt un an en Algérie. Elle sera menée par l'ambassadeur français tout juste rentré à Alger. Au Sénégal, le président Bassirou Diomaye Faye organisait hier un premier grand meeting autour de sa figure politique depuis son arrivée au pouvoir il y a un peu plus de 2 ans, un rassemblement dans son fief de Mbour, présenté comme un test de popularité, mais aussi comme un signal politique, donc, dans ce contexte que l'on connaît, de tensions croissantes avec son premier ministre Ousmane Sonko. Le président était finalement absent. Les précisions de Juliette Dubois.
6: Pas de discours, pas d'apparition. Bassirou Diomaye Faye s'est contenté d'un message vidéo enregistré pour remercier les militants de leur présence et expliquer un déplacement de dernière minute. Sur scène, c'est donc son camp qui a parlé à sa place, à commencer par Serigne Gaye Diop, ministre de l'Industrie.
7: J'ai jamais vu en 2 ans autant de résultats.
8: Nous tenons à vous dire que la coalition Diomaye président est un levier pour bâtir ce Sénégal. C'est pourquoi en 2029, le président doit demander un autre mandat de 5 ans. Il n'y a jamais eu de président ici au Sénégal qui a fait un seul mandat. Donc nous, les Sénégalais, nous voulons qu'il soit notre candidat en 2029 et qu'il gagne pour le développement du Sénégal.
6: Objectif deuxième mandat, les membres de sa coalition ont aussi défendu le bilan des 2 premières années au pouvoir devant une foule venue de tout le pays pour témoigner son soutien, comme Mamadou Malik de Matam, à l'est du Sénégal.
9: Nous sommes contents. Tout n'est pas parfait, mais à 50%, il y a une satisfaction. Il y a des réalisations. Tout récemment, il y a l'autoroute qui mène vers Tchadjaï, qui est déjà en phase d'utilisation.
6: Au-delà du bilan, ce meeting permet aussi de marquer publiquement la distance entre Diomaye Faye et le parti PASTEF et son premier ministre Ousmane Sonko. Une rupture que certains jugent désormais inévitable, comme Anita Diagno.
10: Deux personnes ne peuvent pas diriger un pays, mais si l'autre lorgne le fauteuil du président, ça va poser des problèmes.
6: Avant 2029, les élections locales de 2027 se profilent. Elles pourraient marquer le premier duel entre le président et son premier ministre. Juliette Dubois, Dakar, RFI.
2: Un premier meeting aussi au Togo.
3: Le cadre national de concertation pour le changement faisait sa première réunion publique à Lomé hier. C'est une coalition qui est née à la mi-avril. Cette coalition qui a pour objectif de faire une sorte de bilan de la situation politique, économique et sociale. Ce meeting avait pour objectif de faire ce bilan depuis la mise en place de cette 5e République. On en a parlé sur RFI l'année dernière au Togo avec la prestation de serment du président du Conseil, Faure Gnassingbé, et la désignation d'un président de la République. Esdras Ndikoumana.
11: Il s'agit de la première manifestation publique autorisée au Togo depuis l'avènement de la 5e République il y a une année. Les militants de la nouvelle coalition sont sortis pour écouter leur leader. Principal message, la mobilisation pour le changement, professeur David Dossé.
12: Nous voulons un changement de gouvernance parce que le Togo, ce sont des services sociaux de base qui sont en déliquescence. Et malheureusement, nous avons aujourd'hui une nouvelle constitution, la 5e République comme on l'appelle, qui est là essentiellement pour permettre à un même système de se perpétuer. Il faut mettre fin à cela et je suis très heureux de voir aujourd'hui les Togolais de nouveau en mesure de dire non.
11: Depuis des années, plusieurs tentatives de rassemblement au sein de l'opposition ont eu de la peine à se concrétiser, faute d'unité, et pour éviter de nouveaux échecs, le professeur Komi Wolu lance un appel à toute l'opposition.
13: Lorsque l'opposition combat l'opposition, nous ne pouvons pas mettre fin à cette dictature qui règne dans notre pays depuis plusieurs décennies. Donc c'est un message d'unité que nous puissions ensemble mettre fin à cette dictature.
11: La foule présente s'est dispersée dans le calme en fin d'après-midi, dans une ambiance de chant et de danse.
3: Un détail signé Esdras Ndikoumana.
2: Et puis il y a comme un trou dans les finances à Johannesburg.
3: La capitale économique sud-africaine, épinglée par le ministre sud-africain des Finances. Pourtant tous deux sont membres de l'ANC, hein, le maire de Joburg comme le ministre des Finances. Mais il y a 1,3 milliard d'euros de dettes pour la capitale économique. Enoch Godongwana pointe une mauvaise gouvernance, un budget gonflé et des comptes réels dans un état catastrophique. Joséphine Klotner.
14: Dans la lettre datée du 23 avril, le ministre des Finances s'alarme d'un budget municipal déconnecté de la réalité et dénonce une multitude de pratiques financières contraires à la loi. La fuite de cette lettre a soulevé l'indignation de plusieurs partis politiques, notamment l'Alliance démocratique Hélène Zillé, candidate du parti à la mairie de Johannesburg.
15: Johannesburg est en faillite et c'est à cause des actions et décisions illégales prises par la municipalité. Cela explique, par exemple, pourquoi il n'y a pas de pièces de rechange pour réparer les fuites d'eau. Cela explique pourquoi rien ne peut être fait pour maintenir et réparer les services publics défaillants à travers Johannesburg.
14: En seulement 2 ans, la dette de la ville s'est alourdie de 400 millions d'euros pour atteindre 1,3 milliard d'euros. Des factures impayées, en particulier à l'entreprise nationale d'électricité. Une situation critique pour la capitale économique du pays, décrit Alex van den Hiefen, professeur à l'école de gouvernance de l'université de Wits.
16: Les dérives ont atteint une telle ampleur que le gouvernement national lui-même doit intervenir, alors même qu'il est du même parti politique, ce qui en soi témoigne de la gravité de la situation. La municipalité ment tout simplement au public sur son budget réel.
14: Des pratiques qui, portées devant la justice, pourraient entraîner des poursuites pénales. Le maire de Johannesburg affirme qu'il rencontrera le ministre des Finances prochainement et qu'il n'y a pas lieu de s'inquiéter. Joséphine Klockner, Johannesburg, RFI.
3: Il est 7h40 à Abuja. Elles ont été enlevées par des djihadistes au Nigeria où elles sont des proches des kidnappées, celles que l'on a appelées les filles de Chibok, du nom de ce village frappé en 2014 par cet enlèvement massif. Près de 300 jeunes filles par Boko Haram. Cela avait eu un retentissement mondial. Un film suit 4 femmes sur plusieurs années pour voir comment elles vivent, ces mothers of Chibok, ces mères de Chibok, qu'elles aient subi directement le joug des djihadistes ou pas, qu'elles vivent dans la peur. Et le film fait rare a été diffusé à la télévision nigériane. Lisa Fabian.
17: 8 ans après un premier film en réalité virtuelle sur les filles de Chibok, le réalisateur nigérian Joel Kashi Benson tourne cette fois sa caméra vers les mères de cette communauté isolée du nord-est du Nigeria. Jour après jour, ces femmes luttent pour cultiver leurs champs, vendre leurs récoltes et économiser chaque centime pour payer les frais de scolarité de leurs enfants dans une région toujours déchirée par l'insurrection djihadiste. Au-dessus de leur tête plane la menace d'une attaque ou d'une sécheresse qui viendrait briser leurs espoirs de réussite. Les images tournées par Joel Kashi Benson montrent les gestes du quotidien et la force de caractère incomparable de ces femmes qui vivent avec les fantômes de leurs proches disparus. Le film Mothers of Chibok évoque aussi le difficile retour des anciennes otages de Boko Haram dans leur communauté lorsqu'une fille ou une sœur s'échappe, généralement accompagnée d'un ou plusieurs enfants nés en captivité, plus ou moins acceptés par les familles. Les échanges nocturnes entre femmes sur l'expérience douloureuse des anciennes otages sont autant de témoignages rares sur la réalité d'une vie marquée par l'insécurité et les traumas dans la région du Borno.
3: Lisa Fabian, et au fond, le film Mothers of Chibok, les mères de Chibok illustre parfaitement cette réalité économique difficile des zones rurales nigérianes rongées par l'insécurité. De nombreux dialogues du film évoquent frontalement le coût de la vie, notamment les frais de scolarité, 7500 naira le trimestre, c'est environ le prix de 2 poulets à 4000 naira l'unité. Pour exemple, les négociations constantes aussi pour acheter de l'engrais. Dans le nord-est du Nigeria, la pauvreté extrême touche plus de 2 ménages sur 3. Dans son film, Joel Kashi Benson montre comment ces mères de famille doivent aussi souvent choisir entre nourriture et réalité économique difficile des zones rurales nigérianes rongées par l'insécurité. De nombreux dialogues du film évoquent frontalement le coût de la vie, notamment les frais de scolarité, 7500 naira le trimestre. C'est environ le prix de 2 poulets à 4000 naira l'unité. Pour exemple, les négociations constantes aussi pour acheter de l'engrais. Dans le nord-est du Nigeria, la pauvreté extrême touche plus de 2 ménages sur 3. Dans son film, Joel Kashi Benson montre comment ces mères de famille doivent aussi souvent choisir entre nourriture et éducation.
18: Beaucoup.

0: Bien. Rarement les Guinéens qui parviennent finalement à ce stade-là, parce qu'il y a certaines conditions très strictes, comme maîtriser la langue portugaise, les us et coutumes portugaises, et comme l'instruction était vraiment pas développée, c'était très rare, et à la fin c'était les indigènes qui représentaient 90% de la population. Donc autant dire que c'était une hiérarchie raciale qui permettait finalement de soumettre la population guinéenne à l'autorité, encore une fois, locale. Et ce que ça va engendrer, du coup, c'est que ce durcissement-là des conditions sociales, culturelles, va faire naître, finalement, chez cette élite assimilée, une forme de mécontentement et de contestation. Donc, paradoxe, c'est plus ça va se durcir, plus, finalement, la contestation va grandir. Et justement, l'importance finalement de la maison étudiante des étrangers, dans un contexte où les années 50, il y a beaucoup, c'est déjà après la Seconde Guerre mondiale, où il y a finalement cette guerre froide, et en soi, les concepts marxistes associés finalement au pays socialiste, c'est ceux qui permettent finalement d'expliquer un peu le rapport de force. Et donc du coup, Cabral et d'autres vont s'aligner sur ces idées-là pour tenter d'abord de réfléchir à leur société avant de penser à la lutte armée.
1: Addis Ababa vient de prouver que nos frères africains de tous les pays indépendants sentent et souffrent avec nous notre situation. S'il y avait quelques doutes dans l'esprit de quelques nationalistes, les résultats de la conférence auront effacé ces doutes complètement. Nous espérons que les décisions prises seront menées ou mises en pratique et que bientôt nous pourrons, avec l'aide de nos frères africains, éliminer complètement la domination coloniale dans nos pays, soit dans les pays dominés par le Portugal, soit dans les autres encore sous domination.

0: Une voix connue et célèbre, il s'agit d'Amílcar Cabral. À la série, il a côtoyé beaucoup d'autres, Mario Pinto de Andrade, Agostinho Neto, Eduardo Mondlane. Et en 1952, diplôme d'agronome en poche, Amílcar Cabral intègre l'administration coloniale. Il parcourt le territoire avec son épouse Maria Helena Rodriguez. Et dans ces années 50, sa conscience anticoloniale est fulgurante et inspiratrice. Lisbonne, Paris, Rabat, il donne un écho international au combat. Il combat le code de l'indigénat. Il intègre une association clandestine, le MING, le Mouvement pour l'indépendance de la Guinée. Mais c'est en septembre vraiment que commence officiellement une dynamique qui mènera à l'indépendance. Il s'agit de la naissance du PAIGC. Ferhat Meshwek, on arrive à un moment important de l'histoire de la Guinée-Bissau, mais aussi du Cap-Vert. Le PAIGC, qui fonde ce parti? Quels sont ses relais, ses soutiens et ses ambitions?
1: Ce qui est intéressant, c'est que vous avez dit qu'il a été diplômé d'agronomie. Pour la petite anecdote, il se prédestine à des études d'agronomie par rapport aux famines au Cap-Vert. Donc il part avec une idée en tête, quand il va étudier à Lisbonne, c'est pour être agronome et essayer de pallier finalement ses problèmes liés aux famines. Et aussi qu'il a parcouru la Guinée-Bissau, mais vraiment toute la superficie, comme un certain Ernesto Che Guevara avait fait en Amérique du Sud, et qui va aussi nourrir chez lui cette conscience des réalités en fait. C'est-à-dire qu'on peut dire qu'il y a 90% de la population qui est indigène, mais tant qu'on ne voit pas les réalités, c'est difficile finalement de s'en imprégner. Et ça va vraiment susciter chez lui une forme de révolte. Et c'est justement de retour de ses voyages dans la Guinée portugaise qui va dire que c'est plus possible. Donc quand il rejoint le MING, en fait, le MING, c'est un mouvement en indépendance nationale de la Guinée. Ça a réuni un peu tout cette élite, pas forcément diplômée, mais cette élite, on va dire, très ancrée dans la hiérarchie raciale et sociale des Portugais. C'est généralement des assimilés. Mais là, encore une fois, il y milite, c'est ses débuts. Il y va à tâtonnement. Là encore, le MING, parce que ce qui est très compliqué aussi avec les mouvements indépendantistes, parce qu'ils sont nombreux et en Guinée-Bissau, c'est qu'il va avoir des créations, différents acteurs qui vont se retrouver dans d'autres parties. Donc au départ, il est dans le MING. Après, il va mener d'autres actions avec d'autres employés finalement de l'Empire portugais. Et il va se réunir finalement avec un noyau qu'il connaît, qu'il côtoie dans son travail. C'est Julio de Almeida, Amílcar Cabral donc lui-même, son demi-frère Luis Cabral, Fernando Fortes, Aristide Pereira et Alizé Turnpin. C'est clandestinement qu'ils se réunissent finalement après leur travail pour penser finalement à quelle est la meilleure façon de faire plier un peu l'Empire portugais. En sachant que là, on est en 56, après oui, ils vont essayer... En fait, c'est les employés, en fait. Pour eux, c'est vraiment une matrice un peu marxiste, c'est-à-dire qu'ils vont d'abord tenter de convaincre les salariés, les employés de Bissau, c'est là où ils concentrent le plus grand nombre de populations qui travaillent, et notamment les employés, les dockers, et donc du coup, ils vont inciter à la grève en 1959,

0: Entre-temps, il y a la police internationale de défense portugaise, la PIDE, qui va s'installer à Bissau, qui va réprimer très violemment cette grève. Pour eux, en fait, il n'y a pas d'autre moyen que de prendre les armes. Comme on ne peut pas réussir à obtenir des améliorations sociales par des mouvements, disons, pacifistes, il faudra, à un moment donné, forcer l'action.
1: Le passage donc à la lutte armée, qui est aussi théorisé, pensé. Quel a été, par exemple, le rôle déclencheur d'un massacre, celui des dockers du 3 août 1959 à Pidjiguiti, justement dans ce changement d'optique?
0: Elle est à la fois symbolique parce qu'à l'origine, il crée le PAI, c'est-à-dire Parti Africain pour l'Indépendance. Et après cette répression violente et sanglante, ils vont se réunir à nouveau et dire qu'on va finalement changer les choses et on va prendre les armes, mener des actions en représailles contre les intérêts portugais. Et ils fondent le PAIGC, c'est-à-dire que le Parti pour Africain de l'Indépendance de la Guinée-Bissau et du Cap-Vert. À ce moment-là, les deux projets sont liés. Parce qu'en fait, la particularité aussi de ce noyau, c'est qu'il y a des Cap-Verdiens, mais aussi les Bourmédiou. Les Bourmédiou, en fait, ce sont les métis Cap-Verdiens donc, qui sont eux-mêmes des métis, mais aussi guinéens. Donc en gros, c'est ce noyau du coup. On retrouve l'élite créole très intégrée dans l'empire colonial qui va prendre les armes contre l'empire portugais. Et finalement, la force et la réussite de ce mouvement passe par la mobilisation de la population qui sera pour la première fois impliquée dans ce projet national, qui est à peu près comparable à la situation qu'on a pu connaître à Cuba avec Ernesto Che Guevara.
1: Et bien sûr, les développements seront fulgurants. Le PAIGC est devenu un parti État, des frondes sont notables. Et c'est dans ce contexte que Amilcar Cabral est tué. Pourquoi est-il tué, justement? Vous racontez cette scène, cette embuscade où il est avec sa femme, justement, on les arrête. Pourquoi il est tué?
0: J'avais à cœur de bien essayer de restituer les faits, parce que les sources sont à la fois divergentes, il y a plusieurs personnes, plusieurs témoins, on ne sait jamais vraiment qui était là, comment. Et avec la mort de Cabral, on ne va pas dire que c'est la mort d'un projet, parce qu'au final, sa mort va déclencher l'attaque finale qui va permettre finalement cette indépendance. Paradoxalement, la mort de Cabral, c'est finalement un souffle d'espoir parce que ça va intensifier les attaques. Mais qu'est-ce que ça nous renseigne? C'est surtout le début des intrigues politiques qui vont être post-indépendance.
1: Et les fracas et les remous, les fractures à l'intérieur du PAIGC.
0: Totalement. En gros, oui, la lutte armée commence en 63. Et donc l'année suivante, en 64, comme le mouvement commence à déborder par dans tous les sens, il y a le premier congrès finalement du parti à Kasaka, où on va donner les grandes lignes finalement de l'organisation de la lutte armée. Donc c'est là où on va créer finalement une contre-société ou un proto-État dans les zones libérées, c'est-à-dire dans les villages où la population est mobilisée. Et donc avec la mort de Cabral, c'est un peu la mort de ce projet qui est fragilisé.
2: Elgas. Un œillet rouge à la boutonnière en signe de victoire. Un demi-million de Portugais ont défilé aujourd'hui dans les rues de Lisbonne en fête. Bernard Benjamin.
3: Une fête. Une véritable fête qui a dépassé toutes les espérances. Des milliers et des milliers de Portugais dans les rues de Lisbonne, des militaires fraternisant avec la foule, des agents de police réglant la circulation avec un œillet rouge, des hommes pleurant, chantant, dansant. Il fallait être à Lisbonne ce 1er mai pour comprendre ce qu'un peuple peut ressentir au contact de la liberté retrouvée. Une véritable fête sans précédent au Portugal, où les préoccupations politiques sont reléguées au second plan. Lisbonne n'est qu'une immense kermesse sous le soleil, où jeunes et moins jeunes se sont tous retrouvés pour chanter cette Vila Morena, une chanson devenue l'hymne du Portugal libre.

0: Une kermesse sous le soleil, la dictature de Salazar est tombée, dernier clou dans le cercueil aussi de l'empire colonial. 74, l'indépendance donc, mais elle était déjà là presque avec la dynamique du PAIGC, mais elle devient officielle. Ferhat Meshoueïk, comment se passe justement de façon concrète cette transition, si transition bien sûr il y a, et quelle ère nouvelle pour le pays, bien sûr la Guinée portugaise destinée à être la Guinée-Bissau maintenant?
1: Alors, la capitulation, si je peux me permettre de parler en ces termes, du Portugal vient aussi des troupes armées elles-mêmes, parce qu'il y avait une forme de lassitude et ils disaient qu'on comprenait pas pourquoi on allait encore sur le front, parce que le grand défi de l'Empire portugais à l'époque, c'était de combattre différents fronts. Il y avait la guerre au Mozambique, il y avait la guerre en Angola, puis il y avait la guerre en Guinée portugaise. Du coup, cette indépendance en 74, sachant que dans les zones libérées, l'État de Guinée-Bissau avait déjà proclamé son indépendance en 73 et même organisé les premières élections législatives, élu son premier président, en l'occurrence Luis Cabral, à la mort de son défunt frère. Du coup, en 75, c'est l'indépendance du Cap-Vert, et là est censé naître un projet binational, si on peut parler en ces termes, où finalement on a un parti et on a deux territoires, la Guinée-Bissau et le Cap-Vert. Et c'est là que vont commencer à naître les intrigues et les nouvelles rivalités. Et je dirais pas que c'est des guerres ethniques, entre guillemets, parce qu'on a tendance à caricaturer dès qu'il parle de conflits entre deux groupes socioculturels en Afrique, on dit que c'est une guerre ethnique ou un conflit ethnique, pas du tout. C'est vraiment une intrigue politique autour du pouvoir. Au final, on va accuser les Cap-Verdiens de s'accaparer un peu trop le pouvoir, et au détriment finalement de ceux qui ont mené la guerre, les Bissau-Guinéens.
0: Et en 50 ans, justement, cette histoire, elle est marquée par instabilité, fracas, coup d'État, assassinat.
2: Oui, deux meurtres en quelques heures en Guinée-Bissau. D'abord le chef d'état-major des armées, puis le président qui a donc été assassiné ce matin, João Bernardo Vieira, qui est tombé sous les balles d'un commando d'hommes armés. C'était vers 5h du matin.
3: En Guinée-Bissau, le dépouillement du deuxième tour de la présidentielle est bien avancé, suffisamment avancé en tout cas pour que l'on n'ait plus aucun doute sur le résultat. Kumbayala l'emporte avec plus de 70% des voix.
4: La Guinée-Bissau, petit pays lusophone d'Afrique de l'Ouest, en proie à une instabilité sociale et politique chronique. Ce matin à l'aube, les militaires ont pris le pouvoir sans un seul coup de feu et sans violence. Le président Kumbayala, un civil de 50 ans, n'a pas cherché à résister. Il s'est rendu à l'état-major où il se trouve toujours aux mains des militaires, ainsi d'ailleurs que le premier ministre Mario Pires. Le général Verissimo Cheabra Correia a installé un comité militaire qu'il va diriger de façon transitoire. Les militaires n'ont pas l'intention, disent-ils, de garder le pouvoir. Ils veulent rétablir la démocratie et organiser des élections.
0: Pêle-mêle, Ferhat Meshoueïk, vous l'avez entendu, c'est ce que vous disiez d'une certaine manière, intrigue, combine, équation ethnique et instabilité chronique. Justement, quel est le caractère commun de cette fragilité à l'aune de cette histoire que vous nous avez racontée aujourd'hui? Qu'est-ce qui explique encore cette fragilité?
1: Alors, l'instabilité a toujours fait partie de l'histoire finalement du pays, que ça soit dans l'Empire portugais ou aujourd'hui, l'instabilité existante. Maintenant, ça se fait en deux temps. Il y a le régime monopartite, où finalement, c'est le PAIGC qui gouverne seul. Après le coup d'État de Nio Vieira en 80, les Cap-Verdiens sortent un peu de ce projet binational.
0: Oui.
1: Et après, il va avoir des intrigues politiques.
0: Et ils auront d'ailleurs une autre trajectoire.
1: Une autre trajectoire totalement indépendante, autonome et meilleure réussite, on va dire, plus de stabilité.
0: Comment vous l'expliquez?
1: Moi, je pense que c'est lié, encore une fois, à ces dirigeants. C'est-à-dire que tous les dirigeants qui faisaient partie intégrante du projet PAIGC, au même titre qu'Amical Cabral, se sont finalement un peu résignés. Ils pouvaient pas aller à l'encontre, finalement, de cette prise de pouvoir par Nino Vera qui s'est faite par la violence, par la force. Ils se sont dit que plutôt que de chercher à lutter pour un projet commun, menant à bien ce projet comme l'aurait voulu Amical Cabral de son vivant, chez nous, grosso modo. Ils veulent pas de nous chez eux. Donc, on va partir chez nous. Et d'ailleurs, ils ont prétexté au final qu'il y avait une réforme constitutionnelle qui aurait interdit à un Bissau-Guinéen de pouvoir se présenter à la présidentielle, à l'inverse du Cap-Verdien. Mais en gros, grosso modo, voilà, on a éjecté les Cap-Verdiens. D'ailleurs, il y avait un mouvement qui s'est créé, c'est l'organisation anti-néocolonialiste de la Guinée-Bissau, qui, eux, clairement visaient les Cap-Verdiens, en disant qu'on veut pas de Cap-Verdiens au pouvoir, c'est notre pays, et il faut que finalement le pays soit gouverné par des Bissau-Guinéens. Et ensuite, Bernardo Vieira, par opportunisme un peu, se trouve seul au pouvoir, et il va renforcer son pouvoir en 86 en faisant une purge interne finalement contre les Balintes. Pourquoi? Les Balintes peuplent finalement la région sud. Le conflit s'est porté vers le front sud. Donc ce sont les premiers à avoir été mobilisés massivement et à avoir un peu payé le prix lourd finalement de cette guerre de libération. Et donc du coup c'est pour ça que les Balintes peuvent être sous-représentées au sein de l'armée. Mais ça ne veut pas forcément dire que les Balintes gèrent l'armée ou contrôlent l'armée. Mais du coup Nio Vieira, pour contrôler plus le pouvoir et renforcer son pouvoir, a pris peur que les Balintes puissent finalement prendre le pouvoir. Et donc du coup il a décidé d'éliminer le numéro 2, Paulo Correa, qui était un peu l'état-major général des forces armées révolutionnaires populaires, et d'autres officiers Balintes. Et après, il y a eu le multiparti, la libéralisation, etc., etc. Et paradoxalement, on aurait pu croire qu'il y a une stabilité du pouvoir. En fait, c'est tout l'inverse. Je dirais pas qu'il s'est encore rendu plus instable, mais il a continué sa trajectoire avec plus d'acteurs. Et donc, comme il y a plus d'acteurs, il y a forcément plus de prétendants au pouvoir. Et comme il y a plus de prétendants au pouvoir, il y a encore beaucoup plus d'intrigues. Donc en fait, ce qui était visible s'est montré plus amplifié et encore bien plus visible que ce qui était par le passé. Mais les intrigues politiques ont toujours fait partie finalement de cette histoire-là.
0: Bien sûr, cela partout dans le monde, c'est une donnée classique et universelle. Merci infiniment Ferhat Meshwaik pour vos éclairages. Docteur en ethnologie et en sociologie, vous venez de faire paraître à Présence africaine le pouvoir politique en Guinée-Bissau du 15e siècle. Au 21e siècle. Merci infiniment pour vos éclairages. Une histoire politique de la Guinée-Bissau riche, très documentée, intrigue, force politique, arrivée des Portugais, élite, assimilée, métisse, équation ethnique. Finalement, des classiques sur le continent africain et aujourd'hui encore un pouvoir marqué par cette instabilité et puis cet appât aussi du gain qui s'est logé en plein cœur de la politique. Merci à notre invité justement pour ces éclairages précieux et bien sûr, courez acheter son livre. Vous y découvrirez des détails encore beaucoup plus complets. Merci à toute l'équipe. Taguim Fatraoré à la réalisation, Delphine Michaud à la coordination. Afrique Mémoire d'un continent, c'est terminé pour aujourd'hui. Retrouvez la suite des programmes sur la Radio du Monde. Un journal et ensuite grand reportage, le supplément du dimanche par Jacques Alix. Et quant à nous, on se retrouve la semaine prochaine pour une nouvelle tranche d'histoire.
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7: Et pour l'heure, il est pile 9h à Bissau, 10h à Tenerife, 11h ici à Paris. Bonjour.
5: Charlotte Hydrac.
7: Le MV Ondius a jeté l'ancre aux Canaries, le bateau de croisière touché par l'antivirus. Les premières évacuations viennent là de débuter. Après un examen médical à bord pour les passagers et une partie de l'équipage, le dernier vol de rapatriement aura lieu lundi. Toujours pas de réponse officielle de l'Iran aux dernières propositions américaines sur le conflit au Moyen-Orient. Téhéran a menacé de cibler des sites américains dans la région en cas d'attaque de sa marine marchande. Un navire a été touché par un projectile tôt ce matin au large du Qatar. Dans ce journal aussi, la situation sécuritaire au Mali, frappée par des attaques djihadistes meurtrières cette semaine dans le centre du pays. Des villages ciblés mercredi puis vendredi, précision à suivre. Et puis la vague de chaleur en Inde et ses conséquences sur la soie artisanale, savoir-faire ancestral, la canicule chamboule toute la filière. Oui, les opérations d'évacuation du MV Ondius viennent donc de débuter aux Canaries, l'archipel espagnol, pour les passagers et une partie de l'équipage du navire touché par l'antivirus, une centaine de personnes au total. Le bateau est arrivé tôt ce matin à Tenerife. Après un examen médical à bord, les passagers sont donc débarqués sans bagages, évacués par Zodiac avant d'être rapatriés dans la foulée par avion dans 7 pays. Le directeur général de l'OMS est sur place. Il assure aux habitants des Canaries que le risque pour eux est faible, tout en disant comprendre leur inquiétude légitime, je cite, des habitants méfiants, comme l'a constaté notre envoyé spécial François Musso.
8: Nous sommes tout près de la Plaza de la Candelaria, 2 pas du grand port de Tenerife, et des dizaines de gens se sont rassemblés pour exprimer leur mécontentement. Il est pour eux inacceptable que le bateau de croisière reste une seule seconde à quai. Les autorités espagnoles ont certes expliqué que les passagers seront amenés par Zodiac, par groupe de 5, puis amenés par bus vers l'aéroport international, d'où ils voleront immédiatement vers leur pays d'origine. Cela ne suffit pas pour rassurer les gens, dont beaucoup ont la sensation d'avoir été floués, à l'instar de Maria Eugenia, retraitée.
9: Moi, je ne suis pas d'accord avec le fait que le bateau accoste ici avec ces personnes infectées, car il faut croire que les Canaries, c'est vraiment la 5e roue du carrosse. comme si on était un dépotoir. Ce n'est pas juste. Je ne suis pas d'accord avec la décision qui a été prise. J'espère qu'on va se sortir de ce problème.
8: Elle est loin d'être la seule à se sentir outrée. Comme elle, beaucoup d'habitants se sentent déconsidérés depuis longtemps par la péninsule, comme ce fut le cas pendant le Covid. Et puis ici, on a une peur panique que la moindre infection fasse fuir les touristes qui assurent plus d'un tiers de la richesse régionale. François Musso, Santa Cruz de Tenerife, pour RFI.
7: 5 Français sont concernés. Ils vont donc être rapatriés puis placés en quarantaine pendant 72 heures avant l'organisation de leur retour à domicile. Le ministère espagnol de la Santé précise que le dernier vol de rapatriement aura lieu demain, lundi. Un Espagnol et un Brésilien expulsés tôt ce matin par Israël, comme annoncé. Ces deux militants qualifiés de provocateurs par l'État hébreu avaient été arrêtés à bord de la flottille pour Gaza la semaine dernière au large de la Grèce. Israël qui poursuit ses opérations militaires au Liban, notamment au sud du pays, fief du Hezbollah. Les frappes hier ont fait au moins 9 morts. Les États-Unis, eux, attendent toujours la réponse officielle de l'Iran à ses dernières propositions pour sortir de la crise au Moyen-Orient. Et Téhéran menace de riposter contre des sites américains si ses pétroliers étaient attaqués. Un navire a été touché tôt ce matin au large des côtes du Qatar, selon l'agence de sécurité maritime britannique. Elle précise qu'il n'y a pas de victimes. Le projectile, pour l'heure, est non identifié. Et dans ce contexte de guerre au Moyen-Orient, Washington pointe du doigt la Chine, précisément 3 entreprises chinoises sanctionnées pour leur soutien militaire à l'Iran. Décision du département d'État américain, Nicolas Feldman, et cela à moins d'une semaine de la visite de Donald Trump à Pékin.
10: Ces 3 entreprises chinoises ont un point commun, toutes sont spécialisées dans les satellites. Le département d'État américain les accuse d'avoir fourni des images captées dans l'espace à l'Iran, images qui auraient ensuite permis à Téhéran de frapper les forces américaines dans la région. Ce n'est pas la première fois que la Chine est ainsi accusée de soutenir l'Iran face aux États-Unis. Mi-avril déjà, le Financial Times révélait que Téhéran s'était procuré un accès en secret aux données d'un satellite espion chinois dans le but de cibler des bases américaines au Moyen-Orient. À quelques jours de la visite de Donald Trump en Chine, ces nouvelles sanctions envoient en tout cas un message politique clair. Les États-Unis cherchent à accentuer la pression pour pousser Pékin à couper son soutien à l'Iran. Fin avril, 5 entreprises chinoises avaient d'ailleurs été sanctionnées par les États-Unis, accusé justement de raffiner du pétrole iranien. Mais Pékin, qui nie en bloc, ne semble pas prêt à céder, puisqu'en réponse, pour la première fois, la Chine a activé ce qu'elle appelle sa loi de blocage, un dispositif qui permet à ses entreprises de ne pas se conformer à certaines sanctions étrangères.
7: Nicolas Feldman, un cessez-le-feu annoncé entre la Russie et l'Ukraine, en principe jusqu'à demain, lundi, négocié par les États-Unis. Mais Kiev fait état ce dimanche de nouvelles frappes de drones russes dans la région de Zaporijja et celle de Kharkiv. La trêve de 3 jours devait comprendre un échange de prisonniers. Mais selon le président russe hier soir, Moscou n'avait pas reçu de proposition de Kiev en ce sens. Vladimir Poutine a aussi affirmé que la guerre en Ukraine touchait à sa fin, sans que cela ne se reflète pour l'heure sur le terrain. RFI 9h06 à Bamako, le Mali, face aux attaques djihadistes dans le centre du pays. Cela fait suite à l'offensive du Jnim allié au FLA, fin avril. Les groupes djihadistes ont lancé de nouvelles attaques contre des villages du centre. Vendredi, le bilan est très, très lourd. Serge Daniel, au moins 70 morts cette semaine.
11: Tout a commencé mercredi 6 mai. De présumés djihadistes se sont rendus dans 2 villages de la région de Mopti au centre du Mali. Ils ont mené une attaque contre les autochtones civils et des chasseurs traditionnels communément appelés Dozo. Au moins 30 morts. Ce vendredi, les mêmes groupes djihadistes affiliés à Al-Qaïda sont revenus sur place et ont attaqué quasiment les mêmes villages. Cette fois-ci, ce sont exclusivement des civils qui ont été visés. Les assaillants leur reprochent un refus de signer des accords locaux les obligeant à respecter les lois djihadistes. À l'issue des 2 attaques, sous concordante, au moins 70 personnes ont été tuées. Dans un communiqué, la Commission nationale des droits de l'homme, CNDH, s'est dite inquiète, condamne les attaques et rappelle à l'État son obligation de veiller à la mise en œuvre des droits fondamentaux des populations civiles.
7: Le Mali comme le Burkina Faso et le Niger, donc les pays de l'AES, l'Alliance des États du Sahel, qui ne participeront pas au sommet Afrique-France au Kenya, baptisé Africa Forward. C'est dans cette perspective qu'Emmanuel Macron, le président français, est attendu ce dimanche à Nairobi, avant le sommet proprement dit lundi et mardi. En Inde, c'est un savoir-faire millénaire, l'artisanat textile particulièrement raffiné. Mais la météo bouleverse toute la filière. Il fait chaud, très chaud, et de plus en plus tôt dans certaines régions, la vague de chaleur est précoce. Et des soies sauvages aux laines du Cachemire, ces fils d'exception dépendent d'un équilibre climatique très précis pour garder leur éclat. À Delhi, une exposition a récemment réuni les promoteurs de ces savoir-faire, et entre les stands, on mesure le défi: protéger une production millénaire face au dérèglement climatique. Reportage Abdoulaye Rally.
12: Pour tenir la canicule à distance, les grands magasins ont installé des ventilateurs industriels mobiles. Ici, au Central Cottage, on expose l'excellence de l'artisanat indien. Chaque objet raconte une géographie. Mayank Tiwari, directeur de cette institution.
13: Chaque région de l'Inde a façonné son propre savoir-faire en symbiose avec le climat.
12: Mais aujourd'hui, le dérèglement climatique inquiète toute la chaîne. C'est particulièrement vrai pour la soie sauvage.
13: La soie est une matière délicate. Le cocon requiert une certaine humidité pour atteindre sa maturité.
14: Regardez cette laine, le motif Bouta, la technique Kadva. C'est fait à la main.
12: Vina nous présente une pièce rare du Cachemire, menée loin de l'agitation des villes.
14: Nous promouvons les artisans car ils ont un espace très limité. Ils vivent dans des villages reculés. Ils ne peuvent pas venir jusqu'à Delhi.
12: Ce magasin d'État sert de vitrine à 6000 artisans. Pour Ropila, une habituée des lieux, ces produits ont une âme.
15: Chaque étape est unique. Il faut comprendre le design, l'histoire derrière chaque objet.
12: Face au réchauffement du climat, ce patrimoine artistique et humain est aujourd'hui en sursis. Abdullah Erali, New Delhi, RFI.
7: 37 degrés annoncés à New Delhi ce dimanche. RFI 11h10 presque ici à Paris. Grand reportage week-end qui nous emmène en Syrie et au Botswana. Bonne écoute, bonne émission et à tout à l'heure.
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18: Grand reportage, le supplément, c'est parti pour 50 minutes. Merci d'être avec nous. Avec nous pour partir en Syrie et au Botswana aujourd'hui, pour parler guerre tout d'abord et sport ensuite. L'athlétisme en seconde partie de programme. Il y a une semaine se jouaient au Botswana les mondiaux de relais. Envoyé spécial pour RFI, Claire Bargelès. Elle nous parlera du héros local, du médaillé olympique qui entraîne bien des jeunes dans son sillage. Il s'agit de Letsile Teboro. Nous laissons la place tout d'abord à Manon Chapelain, notre correspondante en Syrie. Manon a suivi pendant un an environ une femme qui a vécu dans le camp d'Alol, dans le nord-est du pays. Entrée à la chute du califat, elle y a vécu avec ses enfants, en est sortie, et le chemin de la réhabilitation est maintenant terriblement douloureux. Elle s'appelle Fatima, son mari avait rejoint l'État islamique, il a été tué, et comme beaucoup des membres de ses familles soupçonnés de collusion avec le mouvement terroriste, elle a été internée à Alol sous contrôle kurde. En juin dernier, elle sort d'Alol avec ses enfants. Nous l'avons suivie depuis sur la voie de cette réhabilitation impossible, devenue le sort des veuves du califat. C'est donc Manon Chapelain qui signe ce reportage. Fatima, la vie après l'État islamique.
19: « Fatima, la première fois que nous la voyons, elle vacille. Elle a empilé des sacs sur son dos, beaucoup trop. Elle lutte même pour rester debout.
20: J'ai 3 enfants, 3 fils, 12 ans, 9 ans et 7 ans.
19: Ces 3 fils, ils n'arrivent pas à tenir en place. Nous sommes le 15 juin 2025 et Fatima, ce jour-là, elle essaie de tout gérer en même temps. Le poids des sacs, les enfants et ce moment. Parce que ce jour-là, Fatima, elle sort après 6 ans d'enfermement.
20: Je me sens triste et heureuse à la fois. Je laisse ma famille et mes amis derrière moi, mais je sors enfin. Je ne sais pas vraiment où je vais aller, je n'ai pas de famille. Je vais aller à Alep, trouver une maison, voir ce qu'il se passe.
19: Fatima, elle a été enfermée 6 ans dans le camp d'Al-Hol. On dit camp, mais en réalité, cela ressemble plus à une prison. Des interminables allées, des milliers de tentes délabrées, et tout autour, d'immenses grilles surmontées de barbelés.
21: Regardez, là-bas, c'est mon père. Et celle en fauteuil roulant, c'est ma mère.
22: Ils partent et nous ne savons pas si nous resterons ici ou si nous partirons. Peut-être que nous ne nous reverrons plus jamais. Nous sommes ici depuis 7 ans, dans cette prison.
21: Ce sont mes parents. Qui va les aider? Dieu est grand. Dieu est grand.
19: Personne ne veut rester ici. Même cet enfant demande à sortir. C'est une détention, c'est une prison. À l'intérieur, les familles accusées d'être liées à l'organisation État islamique, près de 26 000 personnes arrivées ici après la chute de Barouz en 2019. Ce jour-là, pour la première fois, des dizaines de familles sont autorisées à sortir. Ce sont, dit-on, les cas humanitaires les plus graves, les malades, les amputés, les vieillards. Ce sont surtout les familles dites déradicalisées, c'est-à-dire que selon les autorités, elles ne représentent plus aucun danger.
23: Il y a les bus qui sont là, 4 bus au total. Il y a des peluches qui ont été mises sur les pare-brises. Un écriteau avec marqué « Le convoi de l'espérance ».
20: Assieds-toi là. Non, là.
24: Maman, les fenêtres. Maman, je veux ouvrir les rideaux. Je veux voir dehors.
19: Comment ils se sentent, les garçons?
20: Ah, bien sûr, ils n'arrêtent pas de poser des questions. Ils demandent s'il y a de l'eau à l'extérieur, si on plante les arbres, s'ils poussent tout seuls. Ils sont heureux. Heureux de voir le monde extérieur.
19: Le monde extérieur, les garçons ne l'ont jamais vu. Quand ils sont arrivés dans ce camp, le plus grand avait 5 ans. Pour la première fois, ils vont en sortir. D'Al-Hol à Alep, traverser la Syrie. D'est en ouest, découvrir enfin leur pays. Nous sommes arrivés à Alep. Face à nous, il y a un immense hangar qui a été aménagé. Il y a des familles qui attendent. Certaines ne se sont pas vues depuis plus de 6 ans.
23: Et devant le bus, les familles sont en train de sortir. Il y a des hommes armés qui ont été déployés. Comment s'est passé le trajet ?
20: Nous sommes tristes car il n'y a personne pour nous accueillir. Je ne sais pas qui vient nous chercher. Ma famille sont tous réfugiés à l'extérieur, en Turquie. Mon mari s'est fait tuer par un raid aérien de la coalition internationale sur le chemin de retour de son travail à Al-Bab. Moi, je ne l'ai même pas vu. Ses collègues et ses amis m'ont dit qu'il ne restait plus rien de lui. Il était sur sa moto, ça fait 8 ans. J'étais enceinte. Moi, j'ai fui les bombardements, on nous a parlé d'Al-Hol, un camp où les déplacés étaient accueillis. Alors on y est allé et on est resté enfermé.
19: À la question de savoir si elle et son mari faisaient partie de l'organisation État islamique, Fatima ne répond pas. Pour retracer son histoire, pour essayer de comprendre ce qui l'a mené là, nous sommes partis à la recherche de sa famille. Armad est le beau-frère de son mari. Nous le rencontrons dans son atelier de métallurgie, chez lui. Et lorsque nous lui expliquons pourquoi nous sommes là, il dit tout de suite, oui, je vais vous raconter ce que je connais de sa vie.
0: Fatima, son mari était ingénieur agronome. Il venait d'une famille de révolutionnaires. Ils se sont révoltés contre le régime d'Assad. Il faisait partie de l'armée syrienne libre, la coalition d'insurgés contre Bachar al-Assad. Il gérait la distribution de farine dans les zones que le groupe contrôlait. Puis les différents groupes révolutionnaires se sont fragmentés. Ahrar al-Sham, Jabhat al-Nusra, Daesh. Lui, il n'était pas content. Il voulait l'unité de tous les groupes révolutionnaires face à Bachar al-Assad. Il a fini par partir avec Daesh. Il y est allé parce qu'à ce moment-là, les hommes de Daesh disaient que la farine devait être distribuée gratuitement et lui, il aimait cette idée. Peut-être était-ce sa manière de se révolter contre les injustices du régime d'Assad. Est-ce qu'il a fini par prendre les armes avec eux ? Ça, je ne sais pas. À partir de 2016, je n'ai plus de contact avec eux. J'avais peur. À cette époque, la situation était très tendue. On pouvait accuser d'être un mécréant pour rien. Et une fois qu'on t'accusait, Daesh s'autorisait tout. Te tuer, prendre ton argent, attaquer tes femmes. C'était de très bons combattants. Ils étaient forts, très forts. Et quand ils gagnaient des batailles contre Bachar al-Assad, ça motivait beaucoup de jeunes révolutionnaires à les rejoindre. Ce fut le cas du mari de Fatima.
19: On retrouve Fatima dans un quartier du nord d'Alep. Nous sommes en octobre. Cela fait 4 mois que nous nous sommes rencontrés.
23: Ok, allons-y. Let's go.
1: Let's go.
23: Let's go. Un vieil immeuble au milieu du quartier. Une partie du mur qui est effondrée. Il y a les traces de la guerre qui sont encore présentes partout. Et depuis quand vous êtes arrivé ici ?
1: Nanti.
2: Juste après le camp.
23: Et pour vous, dans le quartier, comment ça se passe ? Est-ce que vous vous êtes intégré ? Est-ce que vous avez rencontré des voisins ?
2: Non, je ne connais personne. Je n'ai retrouvé aucun de mes anciens amis.
23: Donc on entre, on enlève les chaussures. On nous apporte de l'eau.
2: C'est l'appartement de la sœur de ma mère. Il y a quelques jours, des membres de la famille sont venus, des nouveaux mariés. Ils ont dit qu'ils voulaient bientôt prendre la maison. J'ai peur parce que je n'ai nulle part où aller. La maison de ma famille est détruite et mon village, c'est compliqué d'y retourner.
23: Vous avez passé beaucoup de temps dans le camp. Maintenant, vous êtes sortie. Comment vous vous sentez ? Qu'est-ce que ça change pour vous ?
2: Je suis toujours triste parce que je n'ai pas retrouvé ma famille. Je suis inquiète pour mes enfants. Ils n'ont pas de père. J'ai passé jusqu'à 4 jours sans pouvoir les nourrir. Et je ne peux pas les laisser pour aller travailler. J'ai vu un avocat, il m'a dit que ça allait prendre du temps. Parce qu'ils n'ont pas d'identité, ils ne sont pas enregistrés. Il n'y a pas de père, donc pas de reconnaissance légale. Ils ne sont personne. Personne ne sait qui est le père, personne ne me reconnaît, je ne peux pas les inscrire à l'école. Quand j'étais dans le camp, je pensais que tout allait se régler en une semaine. Je n'ai pas bougé d'ici depuis 3 mois. Je ne suis pas libre du tout, même si je suis dehors.
19: Fatima, elle porte le niqab. Aujourd'hui, nous sommes seulement entre femmes. Et pour nous montrer, elle relève son voile. C'est la première fois que nous voyons son visage. Sa peau est recouverte de plaques.
23: C'est quoi que vous avez sur la jambe ?
2: C'est à cause de la pollution dans le camp. On m'a longtemps dit que c'était un cancer, mais ce n'est que du psoriasis.
23: Et vous avez ça sur toute la peau ? Ouais, elle en a partout.
2: Les garçons, tous les jours, ils me disent qu'ils veulent retourner dans le camp. Ils ne font rien de la journée, ils s'ennuient, ils regardent la télévision. Très souvent, ils me disent qu'ils veulent mourir. Ils ne sont pas heureux. Pour les enfants, le plus important, c'est de jouer. Ici, ils n'ont pas de vie. J'essaye de les emmener au parc, parfois. Ils ne sont pas d'ici, les autres enfants les frappent, les intimident.
20: J'ai une connexion Internet. Je peux les mettre devant la télévision. Comme ça, ils ne pensent à rien d'autre.
19: Dans le petit appartement de Fatima, la télévision, elle reste en permanence allumée. Les trois garçons la regardent de très près, les yeux très écarquillés. C'est difficile de les en décrocher. Nous leur proposons d'aller au parc, se balader.
1: On est arrivé. Ils sont en train d'escalader un dôme en ferraille. Et c'est très haut, ils sont montés au moins à 3 mètres. Vous devez surveiller. Hein.
20: Ils n'ont pas peur, ils n'ont jamais peur.
1: Ils sont montés dans un arbre, on les voit même plus.
20: Ils montent comme ça parce qu'ils veulent attraper les oiseaux. Ils ne sont pas habitués à la hauteur. Dans le camp, il n'y avait pas de hauteur, juste le désert. Vous savez, nous, les femmes dans le camp, certaines ne voulaient pas tout ça. Elles ont été mariées avec des combattants de l'État islamique sans l'avoir choisi. Dans le camp, il y en a aussi qui ont été obligées de se remarier. Une femme, par exemple, a été forcée d'épouser un homme alors qu'il frappait ses enfants, son fils, sa fille. Et sa fille est morte. Elle a été torturée, battue jusqu'à en mourir. Aujourd'hui, moi, je suis libre. Je pourrais me remarier avec qui je veux. Un combattant de l'État islamique, de l'armée syrienne libre, du régime. J'ai ma liberté. Mais depuis 8 ans que je suis veuve, je n'y ai jamais pensé. Je ne trouve personne à la hauteur de mon mari.
19: Face à l'isolement, face à la pauvreté, le risque d'un recrutement par l'État islamique pour ces femmes existe. En Syrie, le califat est tombé, mais demeurent des cellules dormantes de l'organisation que les autorités gouvernementales assurent traquer. Pour en discuter, nous rencontrons Monzer Al-Salal, c'est le directeur de l'ONG en charge de l'évacuation des familles d'Al-Hol. Ouais.
3: On craint évidemment que ces femmes soient recrutées. Si on ne les aide pas, Daesh va aller les chercher. Ils vont utiliser leur vulnérabilité, leurs besoins pour les attirer. Daesh n'a pas totalement disparu. Ce n'est pas terminé. Ils sont toujours là, dispersés à travers le pays. Ils sont toujours présents sur les réseaux. Ils communiquent via des groupes WhatsApp, des messageries. Certains de ces réseaux sont directement liés au camp d'Al Hol. Je pense qu'il faut trouver du travail pour ces femmes. C'est essentiel. La dernière étape de leur intégration serait qu'elles se remarient avec des hommes non radicalisés. Si on arrive à ça, alors on pourra dire qu'elles sont réellement sorties de ce système. Mais aujourd'hui, elles restent sous surveillance.
19: Dans la foulée de cet entretien, mi-janvier, Al-Hol s'est brièvement ouvert. Le camp, jusqu'ici contrôlé par les forces à dominante kurde des FDS, est passé aux mains des autorités gouvernementales. Des milliers de familles se sont enfuies. Celles qui sont restées, elles, ont été transférées vers un nouveau camp, dans le nord d'Alep, à quelques dizaines de kilomètres de chez Fatima.
15: Tu es où, Eba? Eh ben, réponds-nous. On est près de la grille, à l'entrée.
19: Nous sommes à l'extérieur du nouveau camp. Avec nous, il y a un couple d'une 60aine d'années. Ils ne sont pas autorisés à rentrer. Ils essaient de joindre leur belle-fille. Ils ne l'ont pas vue depuis 10 ans et n'ont jamais pu rencontrer leurs petits-enfants.
4: Cette fois-ci, on souhaite les ramener avec nous à la maison. Mon fils, cela fait 10 ans qu'on n'a pas eu de nouvelles. Il avait 18 ans lorsqu'il a rejoint l'État islamique.
19: Voilà, Eba, elle vient d'arriver avec ses deux filles. Les gardes les séparent.
15: S'il vous plaît, rendez-les nous. Ils n'ont rien fait. Nous sommes tellement seuls, mon mari et moi.
5: Je suis désolé, nous ne pouvons rien faire. Les familles doivent rester à l'intérieur. On exécute les ordres.
19: On entre à l'intérieur du camp. Il y a devant nous plusieurs rangées de préfabriqués, quelques arbres, des jeux pour enfants. C'est un camp à taille humaine, rien à voir avec l'immense camp d'Al-Hol. Ici, il y a à peu près 3300 personnes. Fatmé est ici avec sa fille. Elle a été témoin de toutes les fuites.
6: Lorsque les forces kurdes se sont retirées, elles ont laissé leurs munitions et les portes du camp ouvertes. Très vite, les plus courageux ont pris la fuite. Nous, nous sommes restés. Nous avons entendu que les autorités allaient arrêter tous ceux qui s'échappaient. J'ai préféré rester dans un cadre légal pour pouvoir sortir plus tard.
23: Et là, qu'est-ce que vous ont annoncé les autorités ? Ils vous ont annoncé que vous arriviez ici pour y rester ou que vous allez bientôt pouvoir sortir ?
6: Ils nous ont dit que c'était temporaire, mais on ne sait pas si c'est vrai. On espère qu'ils ne nous ont pas sortis d'un camp pour nous enfermer dans un autre.
19: Dans ce nouveau camp, il y a surtout des personnes âgées, des mères avec leurs jeunes enfants, des personnes blessées. Ceux qui sont restés sont les plus pauvres, ceux qui n'avaient aucun endroit où aller. Une interrogation demeure sur leur avenir. Certaines ONG affirment qu'un système de garant pourrait leur permettre de sortir. Fatima, quelques jours après la fermeture du camp.
20: Hier, une voisine du camp m'a appelée. Elle m'a dit, on est arrivé près d'Alep, si tu veux venir nous voir. Mais je n'ai pas les moyens d'y aller. Je n'ai pas de voiture, personne ne peut m'y emmener.
19: Le camp d'Al-Hol n'existe plus, c'est fini. Vous y avez passé beaucoup de temps, comment vous vous sentez ?
20: C'est vraiment un sentiment incroyable. Dieu merci, cette époque est terminée.
19: On en entend beaucoup parler ces derniers jours. Certains craignent une recrudescence des attaques de l'État islamique.
20: Vous savez, les combattants de l'État islamique, ils n'attendent pas d'ordre pour juger leurs ennemis. Ceux qui ont travaillé avec le régime, ceux qui ont tué leurs proches en prison, ceux qui ont bombardé, pour eux, ce sont des ennemis. Au début, pour moi, le groupe de l'État islamique, c'était un bon groupe. Puis je l'ai détesté quand mon mari est mort. Je l'ai détesté pour ce qu'il est devenu, parce qu'ils ont échoué dans l'application de leur projet. Au début, ils disaient suivre la voie du prophète. Puis ils ont commencé à se tuer entre eux, à tuer tout le monde. Moi, j'avais même peur pour mon mari quand il était avec eux. Je lui disais, on arrête, on part. Tu es parti pour faire le djihad, pour libérer la Syrie d'Assad. Regarde ce que c'est devenu. J'étais enceinte de mon dernier fils. Il devait venir me chercher pour m'emmener à l'hôpital quand il a été touché par un raid aérien. Je l'ai longtemps attendu. On se reverra un jour avec Dieu.
19: Fatima, la dernière fois que nous la voyons, elle vacille toujours. Cela fait près d'un an qu'elle est sortie d'Al-Hol. Ses enfants sont toujours déscolarisés, ils n'ont toujours pas de papier d'identité. Elle ne peut pas travailler, elle va bientôt devoir quitter son appartement sans savoir où aller. Sur le pas de la porte, en partant, elle nous dit « Vous êtes la seule personne à être venue me voir en un an. » C'est vrai, il y avait l'horreur de ce camp, mais jamais en sortant, je n'aurais pensé vivre un tel isolement.
18: En ligne de Damas, notre correspondante Manon Chaplin qui signe ce grand reportage. Bonjour Manon.
8: Bonjour Jacques.
18: Fatima, on l'a entendu, vous l'avez suivie pendant près d'un an, vous l'avez rencontrée pour la première fois en juin dernier dans le camp d'Al-Hol. Est-ce que vous pouvez nous raconter les circonstances de cette rencontre ?
8: Oui, alors ce jour-là, c'est la première fois que les autorités de transition de Damas organisaient avec les forces kurdes du Nord-Est un convoi officiel pour faire sortir ces familles du camp. Et là, ce qu'on voit tout de suite, ce sont des scènes de séparation, c'est-à-dire des familles, des amis qui ont vécu ensemble parfois pendant plus de 6 ans dans une promiscuité totale qui d'un coup doivent se dire au revoir. Certains peuvent sortir, d'autres doivent rester. Et parmi ceux qui sortent, il y a donc Fatima et ses 3 fils avec qui je discute rapidement et que je choisis de suivre.
18: Et très vite, bien sûr, Manon, une question se pose. Que vont faire toutes ces familles une fois dehors ?
8: Oui, c'est effectivement la question, parce qu'en Syrie, la période de l'État islamique, faut le comprendre, a laissé des traumatismes évidemment immenses, des massacres, des enlèvements, une violence extrême. Les autorités anticipaient d'ailleurs elles-mêmes déjà une réintégration très compliquée pour ces familles marquées du sceau de Daesh. Elles ont mis en place un système de garant, c'est-à-dire que chaque famille qui sortait devait être accompagnée par un proche, chargé ensuite de les suivre, justement pour éviter une nouvelle radicalisation. Et pour Fatima, ce garant, c'était donc Ahmad, qu'on entend dans le reportage, le beau-frère de son mari, quelqu'un qu'elle connaissait finalement à peine.
18: Oui, parce que Fatima, justement, n'a quasiment plus de famille en Syrie. Alors pourquoi avoir choisi de la suivre, elle, en particulier ?
8: En fait, Fatima, elle représente quelque chose, finalement, d'assez banal parmi les Syriens qui ont vécu dans les zones de l'État islamique. Elle n'est ni bourreau, ni victime, ni totalement passive, ni militante convaincue. Avec son mari, à l'époque, ils ont choisi de rejoindre les zones contrôlées par l'État islamique. Personne ne les y a forcés. Mais en même temps, elle n'a jamais vraiment adhéré au projet terroriste international du groupe. Et ça, c'est important pour comprendre la complicité syrienne. C'est-à-dire que son beau-frère, il raconte, dans le reportage, on l'entend, que son mari a rejoint Daesh parce qu'il distribuait de la farine. Alors ça peut faire sourire, ça peut sembler absurde, mais que ce soit vrai ou non, ce sont des situations qui ont existé en Syrie.
18: La répression menée par le régime Assad a entraîné un chaos certain et chacun tentait de s'inventer une planche de salut quelque part.
8: Oui, c'est ça, et on l'entend, Daesh était aussi, c'était aussi un groupe de très bons combattants, donc ça pouvait attirer des révolutionnaires, d'autres pour des familles, pour des femmes. C'était des zones qui au début étaient moins bombardées par le régime d'Assad. Il y avait là-bas une forme d'ordre, peut-être moins de corruption que dans les zones contrôlées par le régime, une application stricte de la charia aussi. Donc pour certains Syriens très religieux, ça pouvait représenter en pleine guerre une forme de stabilité. Et moi, Fatima, ce qui m'a intéressée tout de suite aussi quand je lui ai parlé, c'est qu'elle voulait vraiment retrouver une ville normale. Elle m'a dit tout de suite, je veux éduquer mes enfants, je veux leur construire un avenir, travailler.
18: Concrètement, elle ressemble à quoi leur vie maintenant ?
8: C'est une vie extrêmement solitaire, extrêmement marginale. Il faut s'imaginer, Fatima, elle ne connaît même pas sa voisine de palier. Elle me dit qu'elle a peur d'elle. Je pense que sa voisine a aussi peur d'elle. Donc ça, c'est aussi les conséquences de la guerre civile syrienne. Beaucoup de méfiance. Et donc, ils vivent dans un quartier qui a été totalement détruit par la guerre, dans un appartement très rudimentaire, trois petites pièces presque vides, une cuisine et donc cette télévision allumée en permanence que l'on entend. Elle survit grâce à quelques aides de l'association qui l'a sortie du camp, grâce à l'argent que ses parents lui envoient depuis la Turquie. Et la dernière fois qu'on s'est parlé, justement, elle me disait qu'elle est tellement seule qu'elle envisageait de partir vers Idlib, là où d'autres familles sorties récemment d'Al-Hol se sont installées.
18: Et les voisins de palier, vous en parlez, ils n'ont pas voulu d'ailleurs vous parler.
8: Ils étaient très méfiants. Fatima elle-même était méfiante du fait que j'aille leur parler parce qu'elle ne les connaît pas. Je voulais pas la mettre dans une situation embarrassante non plus, c'est elle-même qui me l'a demandé. Et en fait, finalement, ils ne la connaissent pas, donc ils n'ont pas grand-chose à dire.
18: Manon Chapelain, merci beaucoup, à bientôt.
8: Merci Jacques, merci à tous.
18: Letsile Teboro, le héros botswanais au pays du diamant, le sprinteur de presque 23 ans, 1m84, 77 kilos, ne manque pas d'éclat. Le week-end dernier, il a brillé avec l'équipe nationale aux mondiaux de relais de Gaborone, que vous avez pu suivre sur RFI. Champion olympique à Paris en 2024, Letsile Teboro porte très haut le drapeau du Botswana, il continue sur sa lancée et il fait rêver toute une jeunesse qui lui court après. Le rattrapera-t-elle ? Letsile Teboro, étincelle pour l'athlétisme botswanais. Un grand reportage signé Claire Bargelès.
9: Pour moi, de voir mon pays et mes concitoyens me soutenir, c'est tellement important, bien plus que beaucoup d'autres choses qu'on pourrait me proposer. D'habitude, ils peuvent suivre nos exploits de loin, mais aujourd'hui, ils ont enfin l'occasion d'en faire directement l'expérience avec nous, ici.
10: C'est à domicile que Letsile Teboro participe cette année aux mondiaux de relais. Sur la piste bleue, les équipes de 8 nations différentes s'échauffent avant la finale du 4x400 mètres. Jusque-là, ce week-end, c'est surtout la Jamaïque qui a fait forte impression sur les autres distances, ainsi que les États-Unis, pourtant venus à Gaborone sans leur superstar. Mais lors de cette dernière course, tout le monde sait qu'il faut désormais compter sur un autre challenger. Les yeux sont rivés sur les coureurs du pays hôte, le Botswana. Le stade d'une capacité de 25 000 places est rempli. Dans les gradins, une forêt de parapluies multicolores protège les spectateurs du soleil de plomb. L'ambiance est électrique et un nom revient dans toutes les bouches.
11: Letsile Teboro.
10: Namzi, grand sourire et les yeux pétillants, est arrivée très tôt pour savourer l'excitation de voir les stars de l'athlétisme venir s'affronter devant elle, dans sa ville, et soutenir les coureurs de son pays.
7: Je suis là pour supporter le Botswana jusqu'au bout. Je les ai toujours suivis, mais je pense que ça m'intéresse encore plus depuis qu'on gagne. Je suis vraiment derrière eux maintenant. Le sport est populaire et tout le monde se prend de passion pour l'athlétisme. Maintenant qu'on a une icône nationale et que les gens connaissent le Botswana, on peut recevoir des compétitions comme celle-là chez nous.
11: Ladies and gentlemen, may I have your attention, please?
10: Les sprinteurs s'élancent, un tour de piste pour chacun à couvrir. Les passages de bâtons sont fluides. Côté botswanais, Lee Epi, Letsile Teboro, puis Baya Pondori, ferraille dure avec l'Afrique du Sud et l'Australie. La course se joue sur la dernière ligne droite du dernier relais avec l'accélération de Colin Kebinachipi qui termine le travail tout en puissance et boucle ce 4x400 mètres pour décrocher l'or à la maison dans un stade en éruption. Les quatre coureurs reçoivent leurs médailles, chacune incrustée d'un diamant naturel local, symbole du filon économique qui a permis au pays de se développer en 60 ans d'indépendance. Et si la nation a pu accueillir en ce mois de mai les premiers mondiaux de relais à se tenir en Afrique, c'est parce qu'elle a su récemment se forger une réputation dans le monde de l'athlétisme, comme le souligne l'ancien champion britannique, aujourd'hui patron de World Athletics, Sébastien Coe.
12: This is my second visit to Botswana. The first was...
13: C'est ma deuxième visite ici au Botswana. La première était déjà très intéressante car elle m'a permis de mieux comprendre comment est née toute la génération d'athlètes qui brillent aujourd'hui sur les pistes. Pour notre plus grand plaisir à World Athletics et le vôtre dans ce magnifique pays. Et je suis vraiment heureux de faire partie de cette histoire. J'ai pu observer le développement de l'athlétisme sur place au cours des 8 dernières années depuis cette première visite. J'avais alors pu observer vos talents émergents s'entraîner et ils font désormais partie des équipes qui représentent le Botswana. Je veux que tout cela soit une source d'inspiration pour les jeunes qui sont assis ici dans les gradins et qui rêvent, j'espère, un jour de suivre le même chemin que Letsile et des autres grands athlètes présents ici, quel que soit le pays et le continent qu'ils représentent.
10: Tout a basculé lors des Jeux Olympiques de Paris en 2024. C'est là qu'a été découvert ce joyau du Botswana.
14: Et c'est parti pour ce 200 mètres. Et déjà Letsile Tebogo qui produit son effort. C'est pareil pour Noah Lyles. On est déjà, on va sortir dans le virage. C'est Tebogo qui est en tête devant Bednarek. Noah Lyles qui produit son record. Tebogo qui va s'imposer. Letsile Tebogo, il va s'imposer. Champion olympique, Letsile Tebogo, incroyable. 19-46. Le chrono, il a mis tout le monde d'accord. Letsile Tebogo, le coup de canon du Botswana. Champion olympique botswanais, incroyable, 19-46, il a explosé tout le monde devant Kenneth.
25: Magnifique.
26: C'est génial, je ne pense pas que beaucoup comptaient sur moi avant la course, mais moi je me suis juste dit, fais ta course et fais ce que tu as à faire. C'est incroyable pour le pays, mais aussi pour le continent africain et pour tous les gens qui m'ont accompagné jusqu'à aujourd'hui.
10: À 21 ans, Letsile Teboro devient le premier sprinter africain à remporter l'or sur 200 mètres et le premier champion olympique de son pays. Un demi-jour férié est déclaré après cette victoire historique et une grande fête l'accueille à son retour. Depuis, il est devenu un héros national. Sa photo est affichée en grand dans la capitale pour vanter la vitesse d'un réseau téléphonique ou encore les mérites d'une marque de lait. Et il apparaît même avec ses coéquipiers sur les nouveaux billets de 50 poulas, la monnaie locale. Ils ont été créés l'année dernière suite au titre du 4x400 décroché lors des mondiaux de Tokyo. Le Botswanais espère, grâce à cette renommée, ouvrir la voie pour les sportifs africains.
27: For the first
26: Je ne sais plus depuis combien de temps on voit les Jamaïcains, les Américains et les pays asiatiques dominer les différentes disciplines. Mais l'heure du changement a sonné et j'espère qu'on continuera à noter une différence année après année.
10: Ce prodige est aujourd'hui le visage d'un sport qui grandit dans un pays de 2,5 millions d'habitants. Et il représente une source d'inspiration et un moteur pour les autres jeunes athlètes. Il a notamment aidé, la première journée des relais, l'équipe du 4x100 mètres, dont Jason Mendoza fait partie, à se qualifier pour les prochains mondiaux d'athlétisme.
0: Il joue un grand rôle. On sait que quand il est là, tout va bien se passer.
10: Découvrir là où tout a commencé, il faut se rendre à une centaine de kilomètres au sud-ouest de Gaborone, dans la petite localité rurale de Kanyé. Elle était jusque-là connue comme étant la ville de naissance du deuxième président du Botswana. Mais désormais, nul n'ignore que c'est aussi ici qu'a grandi Letsile Teboro. Sur le bas-côté, des vendeurs proposent, sur de petits étals, des pastèques et des tiges de canne à sucre à mâcher. À une intersection, Ketia Metsue, laveur de voitures plein de bagout, indique le chemin.
16: That side. We stay that side.
0: C'est là, il habite de ce côté. C'est quelqu'un de chouette. Je me souviens de lui quand il était à la Kids Academy là-bas. Il s'entraînait dur et c'était un rapide. C'est vraiment une bonne personne. Grâce à lui, on connaît maintenant notre ville. On est fiers de ce garçon.
16: We are proud of him, this boy.
10: Après avoir suivi plusieurs routes en terre, la grande maison de la famille Teboro finit par apparaître. Sur le perron, un homme nous accueille, vêtu du maillot de l'équipe nationale d'athlétisme.
0: Je suis Tefo Teboro, l'oncle de Letsile.
10: C'est ici que Letsile a grandi, dans un milieu modeste, élevé par sa grand-mère et sa mère. À l'école, il découvre les joies de la course à pied et du sprint, même s'il préfère dans un premier temps se tourner vers le foot. Ses qualités physiques se font très vite remarquer.
0: Ça a commencé très tôt, dès son enfance. Il était plein d'énergie. On se demandait souvent pourquoi il courait tout le temps partout. Il y a un endroit plus bas, vers la maison de l'ancien président Ketumile Matsire, où c'est très en pente. Et il piquait souvent un vélo pour aller en faire là-bas. Tous les sports d'adrénaline, c'était son truc.
10: À l'adolescence, il déménage à Gaborone et son ascension est ensuite très rapide une fois qu'il intègre les structures d'entraînement national. En 2021, surnommé Schoolboy puisqu'il est encore au lycée, il devient champion du monde junior sur 100 mètres à Nairobi et commence à attirer l'attention. Il confirme ses talents un an plus
0: tard. Bas vers la maison de l'ancien président Ketumile Matsire où c'est très en pente et il piquait souvent un vélo pour aller en faire là-bas. Tous les sports d'adrénaline, c'était son truc.
10: À l'adolescence, il déménage à Gaborone et son ascension est ensuite très rapide une fois qu'il intègre les structures d'entraînement national. En 2021, surnommé Schoolboy puisqu'il est encore au lycée, il devient champion du monde junior sur 100 mètres à Nairobi et commence à attirer l'attention. Il confirme ses talents un an plus tard en Colombie en établissant un nouveau record du monde des moins de

0: enregistrer avec le sable local. Alors on est où et on est avec qui surtout?
1: On est à Dussou, on est avec Dernier, l'orchestre Toubal. Là, c'est pratiquement la ville qui m'a façonné. C'est là où je commençais, mais vraiment, la vie active, associative, scolaire, syndicale. C'est là où j'ai mûri mon identité en tant qu'humain.
0: Vous saviez, dans ce territoire, que vous souhaiteriez un jour faire des études de philosophie?
1: À Dussou? Oui, c'était à partir de Dussou que j'ai pris cette décision.
0: Alors, je lisais récemment dans le journal Le Monde que le Niger, notre Niger contemporain, est dans une démarche particulière en ce moment puisqu'il débaptise ses rues au nom français. Vous avez vu ça, j'imagine, Salifou, hein. Donc, à Niamey, exit la rue du général de Gaulle. Bienvenue à l'avenue Djibo Bakary. C'était qui, Djibo Bakary?
1: Djibo Bakary, c'est un politique nigérien et qui était le symbole de l'indépendantisme nigérien.
0: Alors, qu'est-ce que vous pensez, vous, de cette démarche de débaptiser ces rues? L'intellectuel mondialisé que vous êtes, il en pense quoi?
1: Bon, je dirais que c'est une phase de l'histoire du Niger. Donc, les autorités, ils ont pris une décision. Bon, je me dis que l'idée des autorités, c'est de réconcilier, en fait, l'imaginaire collectif avec l'histoire du Niger.
0: Point ou virgule? Je m'étonne que le penseur et l'intellectuel ne développent pas davantage.
1: Honnêtement, je saurais pas vous le dire, puisque je sais pas sur quoi le comité a travaillé.
0: Donc c'est bien ce que je disais, je vous présentais comme un navigateur en début d'émission, vous vous êtes présenté plutôt comme un oiseau, je vais finir par vous présenter comme un poisson. Comment vous avez trouvé, vous, le truc, on va dire, pour négocier votre lien avec la France?
1: Le truc.
0: Vous êtes un Africain qui vit en France, notamment en Bretagne. Mmh. Est-ce qu'il a fallu trouver un mode opératoire particulier avec la France, avec l'histoire qu'il y a entre la France et l'Afrique, la France et le Niger en particulier?
1: Quand je suis venu, ce que j'ai cherché, c'est l'authenticité culturelle française. J'ai découvert particulièrement la Bretagne profonde avec Demeré-Vallée, Christian Demeré-Vallée. Et quand j'ai découvert, en fait, il m'a amené à découvrir qu'est-ce que nous avons en commun au cœur de cette histoire-là.
0: Réponse.
1: Maintenant, c'est quelque chose qui tend à disparaître. Mais il y avait une sorte de lien avec le culte catholique et en même temps le culte non catholique. Il y a aussi vivre ensemble qui existait.
0: Est-ce que ce vivre ensemble, vous en avez quand même bénéficié dans notre France? Est-ce que vous vous sentez accueilli?
1: En Bretagne, oui. Où l'intégration dans le milieu associatif, en même temps dans le milieu social, est assez fluide, en tout cas.
2: Est-ce qu'avant de manger, vous bénissez la nourriture?
1: Pas que la nourriture, c'est lui qui a travaillé pour trouver la nourriture, c'est lui qui l'a préparée aussi.
0: C'est ce qu'il faut faire, c'est normalement là?
1: Oui, naturellement, oui. Puisque quelqu'un a transpiré pour trouver cette nourriture, même si c'est moi.
0: Donc vous vous bénissez vous-même?
1: Exactement.
0: Donc si on imagine un confinement bis,
1: oui.
0: C'est vrai que vous avez l'air d'avoir une tête très très bénie. L'un de vos livres de survie, ce serait le Coran?
1: Oui, il y a eu le premier confinement, j'ai pris le Coran. J'ai pris aussi le livre de Mpateba et de Boubouama, l'essence du verbe.
0: Vous vivez dans une sorte de constellation linguistique, hein, Salifou Boubé. Hein. Vous vous promenez entre le Haoussa, le Zarma, l'arabe coranique. Papa n'a pas transmis le Kanouri, apparemment.
1: Non.
0: Mais lorsque la sagesse s'exprime, elle s'exprime chez vous en Haoussa.
1: Oui, parce que le Haoussa, c'est la langue que je le plus parler. Et aussi, j'ai pas mal écouté les grandes sagesses Haoussa. Donc souvent, ce sont des sagesses qui sont transposées dans des chants, dans des poèmes à Haoussa.
0: Et vous en avez un en tête, là?
1: Oui, il y a un que j'ai récupéré chez

0: Sani Sabulu, chanteur d'origine kanuri mais qui chante en Hausa.
1: Mm-hmm.
0: Donc wata tafiya ta dawo, wata tafiya ta tafi. Wata magana ta dawo, wata magana ta tafi. Ni Sani Sabulu, mutumin zamani, daidai da mutumin zamani. 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Donc il dit il y a une différence entre l'homme moderne et l'homme classique antérieur. Il dit l'homme moderne, il aime le paraître, il est très pressé. Mais c'est quelqu'un qui se décourage facilement. Il dit toute chose doit atteindre sa maturité.
1: C'est une critique de l'homme moderne qui vous va parfaitement. Hein?
0: Parfaitement, je sais pas, mais...
1: Vous trouvez pas qu'on est un peu pressé?
0: On est très pressé dans le sens où lui, il veut que l'homme moderne prenne conscience de ses tard, de ses difficultés.
1: Oui, mais ça, ça demande du temps. Hein.
0: Exactement.
1: C'est de la réflexion, c'est de la pensée, oui. C'est de la nuance.
0: Oui, exactement.
1: Et ça demande toujours du temps, la nuance.
0: Exactement.
1: Au générique de cet ensemble majeur consacré à Salifou Boubé, un grand écart, j'ai l'impression, entre la pensée de Paul Ricoeur et le cousinage à plaisanterie, voire du côté des éditions de l'Harmattan, et de la bande-son de notre invité philosophe avec page 1.
2: Zarathoustra s'est transformé. Zarathoustra s'est fait enfant. Zarathoustra s'est éveillé.
1: Page 2.
3: J'aperçois là-bas un bogobi au fond du palais qui se pavane et s'agite comme s'il ne se souvenait pas qu'autrefois une simple sauterelle les a mis en déroute avec leur armée.
1: Page 3.

0: Les retardataires pourront se rattraper sur notre application Pure Radio. Un ensemble majeur plaisamment préparé par Thibaut Baduel et Yasmine Chouaki. Dans un instant, votre journal sur RFI.
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5: RFI, bonjour, 16h en temps universel, bonsoir, 18h à Paris.
1: Nicolas Brousse.
5: L'Iran a fait parvenir sa réponse aux États-Unis pour la reprise des négociations. Nous demanderons à notre correspondant quelles sont les conditions posées par Téhéran. L'ancien chancelier allemand Gerhard Schröder pourrait-il enfin enfiler les habits de médiateur dans la guerre en Ukraine? Vladimir Poutine a évoqué son nom hier et la perspective est accueillie pour le moins froidement à et par Berlin. Un acteur qui devient un homme politique de premier plan, on l'a vu aux États-Unis avec Ronald Reagan. On le voit avec Volodymyr Zelensky en Ukraine et on va le voir en Inde avec Vijay, star de Bollywood, qui va diriger un état indien de 80 millions d'habitants. Classico ce soir, Barcelone qui rit, potentiellement champion pour la 29e fois ce soir, contre Madrid qui pleure avec des joueurs blessés ou qui en viennent aux mains. Tandis que plusieurs attaques de drones ont été signalées dans le Golfe, notamment au Koweït et aux Émirats Arabes Unis, malgré le cessez-le-feu officiellement en vigueur, l'Iran annonce aujourd'hui avoir répondu à la proposition américaine visant à mettre fin au conflit au Moyen-Orient. Siavosh Ghazi, vous êtes notre correspondant à Téhéran. Quelle est la teneur de cette réponse ?
6: Selon l'agence officielle IRNA et l'agence ISNA, qui est proche du pouvoir, la réponse de l'Iran se concentre sur deux points. Tout d'abord, la fin des hostilités dans toute la région, pas seulement en Iran, mais aussi sur le théâtre libanais. Il faut que Israël cesse ses attaques contre le Hezbollah et les populations chiites, donc dans le sud du Liban, mais aussi à Beyrouth. Le second point, c'est donc la sécurité du trafic maritime dans le détroit d'Ormuz et dans le golfe Persique. Et là encore, la position de Téhéran est très claire. Pas question de laisser d'autres pays intervenir pour contrôler le détroit d'Ormuz et le golfe Persique. Et pour bien montrer la détermination de l'Iran, un premier pétrolier du Qatar a pu traverser le détroit d'Ormuz, accompagné par des bateaux rapides iraniens, mais aussi une attaque qui a été menée contre un navire marchand américain près des côtes du Qatar, pour bien montrer que si jamais les Américains attaquaient de nouveau ou saisissaient de nouveau des navires marchands iraniens, il y aura une réponse très dure de la part de Téhéran, notamment contre soit des navires américains, soit des bases américaines dans la région.
5: Siavosh Ghazi, notre correspondant à Téhéran, quoi qu'il en soit, la guerre en Iran n'est pas finie. Il faut encore retirer l'uranium iranien et démanteler des sites d'enrichissement, selon le premier ministre israélien Benjamin Netanyahou dans un entretien aujourd'hui à la chaîne américaine CBS. Emmanuel Macron est en tournée africaine après une première escale en Égypte hier, où il a notamment inauguré le nouveau campus de l'université Senghor à l'université de la francophonie à Alexandrie. Le président français est à Nairobi, la capitale du Kenya, où il va notamment participer au sommet Afrique-France, le premier du genre dans un pays anglophone, que le chef de l'État considère comme emblématique de sa relation refondée avec le continent. Emmanuel Macron s'était d'ailleurs déjà rendu au Kenya en 2019. C'était alors le premier président français à se déplacer dans le pays depuis son indépendance en 1963. Discussion et signature de plusieurs accords avec son homologue William Ruto sont au programme de cette première journée franco-kenyane. On en reparle dans dans Afrique Soir, première édition à 18h30, temps universel. Et notez déjà qu'RFI sera présent au sommet, on en parle dans nos journaux bien sûr, et édition spéciale d'RFI Matin en direct de Nairobi, mardi de 8h à 9h, heure de Paris, avec Bruno Faure et ses invités. À l'occasion des commémorations à Moscou du 9 mai 1945, capitulation de l'Allemagne nazie, Vladimir Poutine, embourbé dans la guerre en Ukraine, a répondu à quelques questions des journalistes hier. Il estime que le conflit touche à sa fin et pour y arriver, il propose l'ancien chancelier allemand Gerhard Schröder, dont il était proche, comme possible médiateur, mais à Berlin, on est pour le moins sceptique, Nathalie Versieux.
7: C'est une offre de façade qui fait partie de la stratégie hybride russe, a réagi le gouvernement allemand dans l'après-midi. En clair, Gerhard Schröder ne servira pas d'intermédiaire officiel avec la Russie. La proposition de Poutine a surpris en Allemagne, où Schröder est politiquement isolé. L'ancien chancelier social-démocrate a surtout fait parler de lui ces derniers temps en raison de son dossier médical. Un burn-out et des problèmes de concentration et de mémoire ont été évoqués par ses avocats pour justifier son refus de se présenter à une audition au Parlement régional du Mecklembourg dans le nord de l'Allemagne qui enquête sur le gazoduc Nord Stream 2. Schröder avait pris la direction du conseil de surveillance de la société après son départ de la chancellerie. Gerhard Schröder avait mené une curieuse tentative de rapprochement avec le Kremlin lors d'un voyage très contesté à Moscou au début de l'invasion de l'Ukraine. Nathalie Versieux, Berlin, RFI.
5: Ils partent d'Espagne, plus précisément de l'archipel des Canaries. Les passagers du navire de croisière MV Ondius, où s'est déclaré un foyer d'antivirus mortel. Les évacués sont progressivement acheminés vers des avions qui les attendent pour les rapatrier. 5 Français sont déjà arrivés cet après-midi à Paris, où ils vont rester en quarantaine 3 jours. Et si tout va bien, ils seront mis à l'isolement 1 mois et demi à domicile. Mesure de haute protection, il faut dire que ce antivirus a causé la mort de 3 passagers et que s'il est connu des scientifiques, il n'existe pour l'instant ni vaccin ni traitement.
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5: En Inde, une vedette du cinéma fait une entrée fracassante en politique. L'acteur Joseph Vijay Chandrasekhar a prêté serment aujourd'hui comme ministre en chef du Tamil Nadu, un état du sud qui compte plus de 80 millions d'habitants. L'arrivée de cette icône du cinéma de Bollywood au pouvoir met fin par la même occasion à des décennies de domination des grands partis régionaux. Elle confirme aussi la résistance du Tamil Nadu au BJP du Premier ministre Narendra Modi. Correspondance à New Delhi d'Abdoulaye Rali.
8: Joseph Vijay Chandrasekhar, ou simplement Vijay pour ses millions de fans, change de costume. La plus grande star actuelle du cinéma tamoul abandonne les plateaux pour diriger le Tamil Nadu, un état du sud de 80 millions d'habitants. À 51 ans, l'acteur est apparu en veste noire avec une épaisse chevelure noire coiffée vers l'arrière et sa barbe grisonnante. La cérémonie de prestation de serment s'est tenue à Chennai, la capitale régionale, entrée officiellement en politique il y a 2 ans avec son parti, le TVK. Vijay a transformé son image de héros populaire en machine électorale. Il a imposé le thème du renouveau citoyen. Le Tamil Nadu reste cependant fier de sa langue et de sa culture dravidienne. Dans ce sud prospère, le BJP de Narendra Modi reste marginal. L'arrivée au pouvoir de Vijay prolonge cette tradition de résistance au nationalisme hindou portée depuis New Delhi, un symbole fort à ses côtés lors de la cérémonie de prestation de serment, Rahul Gandhi, chef du parti du Congrès et figure de l'opposition nationale. Abdullah Erali, New Delhi, RFI.
5: Lui n'est pas acteur, mais il aimerait bien être président de la République française. Édouard Philippe a réuni les cadres de son parti Horizon aujourd'hui à Reims pour esquisser les contours de son dispositif de campagne présidentielle. On en reparle dans Dimanche Politique tout à l'heure à 20h10, heure de Paris. En football ce soir, il y a Classico, le duel FC Barcelone-Real Madrid. À l'issue du match, le Barça sera peut-être sacré champion d'Espagne pour la 29e fois. Et en fait, toutes les planètes sont alignées pour le club catalan, d'autant qu'au sein du grand rival et premier poursuivant, Madrid, rien ne va plus. Les Merengues ont vécu une semaine chaotique avec les 2 altercations entre Federico Valverde et Aurélien Tchouaméni qui ont poussé le club à sanctionner leurs propres joueurs. Tous les deux écopent de 500 000 euros d'amende. Le Real Madrid finit donc cette saison dans un chaos tout simplement absolu, Babacar Diarra.
9: Au Real Madrid, le navire se fissure de toutes parts et actuellement personne ne peut colmater les fuites, voir la double altercation entre Aurélien Tchouaméni et Federico Valverde sortir dans la presse espagnole en est une énième preuve. Étonnamment, les déboires avaient débuté lors du match aller contre le FC Barcelone, pourtant remporté fin octobre au stade Bernabéu. La colère de Vinicius Junior, remplacé à 20 minutes de la fin, avait étalé sur la place publique les dissensions au sein du vestiaire des Merengues. Vexé, le Brésilien avait déclaré à l'époque qu'il désirait quitter un club pourtant leader de Liga. Un peu plus de deux mois plus tard, c'est son entraîneur Xabi Alonso, en perte totale d'autorité, qui a été prié de libérer son poste avec peu d'effet sur les résultats. La saison sera vierge de titres, si ce n'est peut-être celui de meilleur buteur du championnat pour Kylian Mbappé, loin de faire lui aussi l'unanimité chez les socios. Pour remettre de l'ordre dans l'institution madrilène, l'ex-gardien légendaire Iker Casillas considère le retour de Xabi Alonso comme idéal, mais pour le moment, c'est plutôt celui du Portugais José Mourinho qui tiendrait la corde.
5: Babacar Diarra et Kylian Mbappé ne jouera pas, il se remet de sa blessure ce soir. Qui sera le lauréat du prix Marc-Vivien Fauré 2026? Qui est le meilleur joueur africain de la saison de Ligue 1 qui s'achève en fin de semaine? La réponse, c'est pour demain matin. Soyez à l'écoute à 5h30 TU, le trophée d'RFI et de France 24 ira soit au Sénégalais Lamine Camara ou à Moussa Niakate ou bien au Malien de Lens Mamadou Sangaré. J'ai essayé de souder le service des sports pour vous annoncer le nom en avant-première. Je n'ai pas réussi, mais je retente pour le journal de 19h. Tout de suite, c'est Mondial Sport sur RFI.
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1: Bonjour à toutes et bonjour à tous. Mondial Sport, l'émission de tous les exploits aux quatre coins du globe sur RFI. On va illustrer plusieurs parquets ce dimanche, ceux de la BAL, la balle, et ceux de la NBA, le basket, est une nouvelle fois à la une. C'est que le printemps est chaud en Afrique comme en Amérique. Sous l'égide de la NBA, la Basketball Africa League, la NBA du continent, a refermé ses premiers actes. La saison régulière s'est achevée la semaine passée sur un succès pour l'ASC Ville de Dakar, représentant de l'Afrique de l'Ouest lors de la phase finale. Les playoffs, nous sommes en plein dedans. Au sein de la NBA tout court, si je puis dire, la découverte se passe très bien pour un certain Victor Wembanyama. Grâce à lui, les Spurs sont bien partis pour atteindre la finale de la conférence Est. De l'autre côté, à l'Ouest, un duel de vedettes oppose le MVP actuel à la légende des légendes. Et pour l'instant, le Thunder de SGA est en train de faire passer un mauvais moment aux Lakers de LeBron James. On fait le point sur toutes ces actualités basket dans Mondial Sport sur RFI ce dimanche.
2: We are going to tell a story. Our story.
3: We will be announcing a basketball league in Africa.
4: We are about to start the first BAL Basketball Africa League.
5: The African continent is incredibly diverse.
6: You've got 54 countries, a vast geography.
7: There's 100 LeBrons walking around this continent.
6: It is going to provide opportunities that might not otherwise be there.
8: This is massive.
9: It's cool to know that those eyeballs will be on African talent.
10: Representing not just your club, but your country.
11: There's a goal to establish this as one of the best professional basketball league in the world.
12: This thing is visionary. Nothing less than this.
13: It's going to outlive all of us.
14: The Africans, they're not just coming. They've arrived.
1: Vous aurez peut-être reconnu parmi d'autres la voix de Barack Obama. C'est une vidéo issue de la chaîne YouTube de la Basketball Africa League. L'ancien président américain qui fait partie des investisseurs de cette balle NBA du continent. Malheureusement, il n'est pas l'invité de Mondial Sport ce dimanche. On a mieux sous la main avec le MVP Malik Dao. Salut Malik.
15: Exactement, vous avez mieux que ça. Bonsoir Hugo, bonsoir
1: ravi,
15: à tous.
1: Président ravi de Mondial Sport, Malik Dao. Ancien champion et sélectionneur ivoirien, journaliste et commentateur de la BAL pour nos confrères de Canal+. Avec nous également deux autres suiveurs qui ont collaboré avec Canal+, qui ont collaboré avec vous, Malik Dao, entre autres, deux autres suiveurs de la Basketball Africa League, la relève de représentants d'un nouveau média et d'une nouvelle tendance médiatique. On est ravis de les recevoir. Kenan Nele Ebongé, bonjour.
16: Bonjour.
1: Et votre acolyte Riwan Riomayol. Bonjour Riwan.
17: Bonjour Hugo.
1: Votre acolyte est cousin, c'est une affaire de famille.
16: Exactement.
1: Pour votre média X Ball Africa, média en ligne.
16: Appelez-les les X-Men, ça ira.
1: Vous êtes les X-Men, effectivement. Instagram, YouTube, les chiffres sont vertigineux. Plus d'Instagram que sur le compte RFI Sport, celui de Mondial Sport. Donc, je m'incline. Média en ligne à conseiller pour tous les amoureux de la balle orange et son actualité sur le continent.
18: Allez, c'est reparti. Allez, James, pour Tonali. Oh, et quel shoot. Et là, le N1. Allez, pour Yagdeng dans la raquette, Yagdeng, la passe d'Irmayok, le tir de face. Et il a fini au fond, c'est très bien joué de la part de l'international sur Soudanais. Allez, deux pour les Lacarouane. Allez, Toupane tranquille. Abdel Toupane, oh, la vie passe avec ce cross d'Abdel Toupane derrière. Le layup, ça ne rentre pas, rebond. C'est terminé. Allez, victoire de la Karoua. L'Aïté, ville de Dakar, les David Onka en scène avec une troisième victoire d'affilée. L'Aïté, ville de Dakar nous donne rendez-vous 20 mai à Kigali pour les playoffs.
1: Et les commentaires d'un autre youtubeur, Eliman, qu'on salue, youtubeur sénégalais. Le week-end dernier, la saison régulière de la sixième saison de la Basketball Africa League s'est achevée. À Rabat, au Maroc, quatre équipes se sont extirpées de la conférence Sahara. Elles ont validé leur billet pour la phase finale de la Basketball Africa League qui aura lieu dans un peu moins de deux semaines du côté de Kigali, au Rwanda. Ces quatre équipes retrouveront quatre autres clubs déjà qualifiés en avril à Pretoria, à l'issue de la conférence de Kalahari. Parmi les équipes qui ont brillé à Rabat, donc la semaine passée, et qui se sont qualifiées pour la dernière ligne droite de la BAL, On retrouve l'ASC Ville de Dakar, dernier représentant de l'Afrique de l'Ouest et même de l'Afrique subsaharienne francophone dans cette saison 6 de la balle. Et le coach des Sénégalais est en direct dans Mondial Sport ce dimanche. Bonjour Tafagaï.
17: Bonjour à vous et à tous vos auditeurs.
1: Merci beaucoup d'avoir accepté notre invitation et je voudrais commencer par quelque chose de très simple. Je voudrais vous féliciter pour cette qualification pour les playoffs, la phase finale de la Basketball Africa League. Vous êtes heureux de votre parcours à Rabat, j'imagine.
17: Très heureux et j'en profite pour dire bonjour à Malik. Davo, mon ami et frère.
15: Salut Tofa.
17: Comment va Malik? Alors nous sommes très contents, très heureux du dénouement parce que, je vous le rappelle, nous sommes partis avec deux têtes. Alors on a dû vraiment avoir beaucoup de balaka et beaucoup de travail pour aller à nous qualifier. Félicitations à tout le monde.
1: C'est vrai que ça avait mal commencé. Malik, vous voulez dire un mot à Tafa, puis après on laissera la relève prendre le pouvoir dans le studio.
15: Moi, je voulais juste le féliciter parce que bon.
1: Pareil que vous êtes beaucoup croisé, Tafagaï, ancien vainqueur de la Pro Basket avec le Sénégal.
15: On s'est croisé sur les parquets, on s'est croisé en conférence de presse aussi quand il était sélectionneur. Moi, je modérais les conférences de presse pour la FIBA. Mais voilà, moi, je voulais le féliciter parce que le dernier match, il l'a quand même coaché dans des situations difficiles. La veille, il venait de perdre son frère et il n'a pas abandonné son équipe. Il était là. Il fallait gagner ce match pour se qualifier. Ils se sont qualifiés. Donc, chapeau, bravo, Tafa.
1: Bravo à vous face à Mactan Flyers pardon du Nigeria. Allez-y.
17: Merci. C'était un moment difficile, mais il faut rester professionnel et on a essayé de faire le boulot jusqu'au bout.
1: Kenan Ribouane.
19: Alors mes félicitations, Kenan. Coach, tout d'abord, et enchanté. On n'a pas eu la chance de se parler au Maroc, mais j'ai suivi de très près ce qui s'est passé avec la SC Ville de Dakar. Mais j'avais une question sur le match contre le FUS de Rabat, la petite revanche Sénégal-Maroc qui était intéressante.
1: Je sais pas trop vous parler.
19: Et c'était intéressant de voir le système qui était mis en place, qui a été complètement un peu capoté si je puis dire, parce que la sortie d'écran Solo Diabaté qui est tombé, le tir n'était pas fait pour Samba Dalifal, mais qu'est-ce que vous pensez justement de cette manière dont Samba Dalifal a pris les rênes et a pu vous sortir
1: de ce match? C'était quel match?
19: C'était le troisième match de la SC Ville de Dakar contre le FUS de Rabat.
1: Après les deux défaites, après et c'était défaites. Face au club hôte, donc
19: c'était win or go home.
1: C'était important. Tafagaï.
17: J'ai remercié le bon Dieu d'ailleurs que Solo soit tombé parce que c'est le destin. c'était pas prévu pour Samba Dali. C'était prévu pour Solo parce qu'il fallait un deux points pour égaliser. Mais le ballon est tombé sur Samba Dali qui a pris sa responsabilité et ça a été un titre extrêmement difficile pour ceux qui ont joué au basket. Mais voilà, c'est raté dans la loi et tant mieux pour nous.
1: Rewan, est-ce que vous avez envie de parler, féliciter, interroger Tafagaï?
20: Tout d'abord, bonjour coach. Félicitations du coup pour cette qualification en play-off. Ça m'amène à une question. Vous allez tomber contre Al Ahly SC, donc l'équipe égyptienne, qui vient de recruter l'ancien MVP de la BL, Nuni Omot. Comment vous envisagez en fait d'aborder ces rencontres. Et est-ce que vous redoutez cette équipe?
17: Non, on la redoute pas, mais c'est une équipe respectable, qui va respecter. Vous savez, la BL, ça, les équipes dépendent beaucoup des recrutements. Ce n'est pas le statut de l'équipe, mais les recrutements font la différence. Et celui qui vient de recruter, vraiment, c'est un super, super grand joueur. Vous avez mis $80,000 sur un joueur. Pour un mois, ça veut dire que c'est un joueur de talent. Maintenant, nous sommes dans la période d'évaluation et de réajustement. Et nous travaillons pour avoir une meilleure équipe pour fin mai à Kigali. Étant entendu que moi, je crois pas aux superstars. Moi, je crois aux joueurs d'équipe. Je crois plus à des joueurs qui peuvent se fondre dans le collectif et avoir la bonne mentalité avec nous pour aller chercher cette qualification.
1: Mais Ligue d'Aou, quels sont...
17: C'est vrai que nous sommes outsiders, c'est vrai, mais nous allons défendre quand même nos chances.
1: Avec quand même des joueurs de talent, un collectif, c'est ça le plus important pour Tafagaï, mais il y a du talent j'imagine dans l'effectif de cette ASC Ville de Dakar. Vous avez quelques noms à sortir
15: Au-delà des import players qui Tafa le disait, qui sont recrutés sur leur talent mais qui ont du mal parfois à s'insérer dans un collectif, lui, il a eu quand son équipe avait des problèmes, la présence d'esprit de faire jouer les locaux qui ont plus d'affinité de jeu, qui ont plus de complémentarité, qui se connaissent. Et moi, j'ai bien aimé le petit Diallo qui est rentré, qui n'avait pas froid aux yeux. J'ai bien aimé Badji aussi, qui, voilà, une vraie bête, hein, Badji. Mohamed Camara, qui faisait le sale boulot en défense. Donc, et puis, tout c'est cela, avec le leadership de Samba Dalifal.
0: Donc, quand donc, c'était... ce sont des Sénégalais qui voilà. peuvent vraiment
15: et
0: mener...
15: Et moi, c'est ça qui m'intéresse. Ce qui m'intéresse à la BAL, c'est pas de savoir qu'il y a des Américains qui font gagner des clubs. Ce qui m'intéresse, c'est que des Afro-Africains, comme ces joueurs que j'ai cités, font gagner leur équipe. Et ça, ça m'intéresse le plus.
0: Kenan, est-ce que vous la voyez aller loin, tout simplement? On fait comme si Tafaga ne nous écoutait pas. Est-ce que vous la voyez aller loin, cette équipe de la SC Ville de Dakar?
19: Alors, c'est vrai que la SC Ville de Dakar, il y a eu quelques faiblesses qu'on a pu voir sur les deux premiers matchs. Et je pense que Al Ahly est une très très bonne équipe, plus expérimentée en termes de joute de play-off. Donc c'est vrai que je vois plus Al Ahly passer sur ce tour-là. Après, il faut pas oublier que c'est en match aller-retour, ces quarts de finale, et c'est là où justement il y a une pièce à jouer pour la SC Ville de Dakar.
0: Riwan, je voulais vous poser une autre question qui est liée au fait que la SC Ville de Dakar soit le dernier représentant pas que du Sénégal ou de l'Afrique de l'Ouest, même de l'Afrique subsaharienne francophone. Le Sénégal, c'est un pays important pour vous, hein, Kenan et oui. Riwan. Vous avez des origines de ce pays. Est-ce qu'il faut... Il y a eu l'AS Douane, finaliste en 2023, avec aussi un club malien qui avait terminé troisième. Ouais. Sinon, c'est plutôt l'Afrique du Nord ou l'Angola ouais. ou l'Afrique subsaharienne francophone. Malheureusement, elle n'arrive pas encore à la remporter, cette balle. Est-ce qu'il faut soutenir la SC Ville de Dakar rien que pour ça?
15: À fond.
20: Alors, comme tu l'as dit Hugo, déjà nous on a une affiliation directement avec le Sénégal, donc ce qui fait qu'on supporte, je pense, directement la SC Ville de Dakar. Ce qui est intéressant aussi, c'est que ces dernières années, on a vu des équipes angolaises aussi remporter la BAL, au-delà des équipes
0: d'Afrique du Nord.
20: Mais c'est vrai que aujourd'hui, il y a une réalité, c'est que les clubs du Maghreb mettent beaucoup plus d'investissement, je dirais, sur le basket, et on le ressent même dans les ligues, par exemple en Tunisie. Quand on regarde la ligue tunisienne, on voit bien qu'il y a des investissements qui sont mis en place, et puis en Égypte pareil. Et ce qui fait qu'on a ensuite accès à des superstars et des super teams quoi. Donc sur ce côté ASC Ville de Dakar contre Al Ahly, ça va être assez compliqué, mais vous l'avez dit, l'AS Douane a aussi, les années précédentes, eu plein d'épopées, en fait, où ils ont réussi à...
19: Ils sont partis de 0-2 aussi.
0: Oui, il paraît que c'était à peu près le même parcours que l'AS Ville de Dakar cette année. C'était en 2023 pour l'AS Douane. 2026, Tafa Gaye, est-ce que vous avez l'impression de représenter un pays, mais aussi une sous-région, et même une partie de l'Afrique qui doit à son tour briller dans la Basketball Africa League?
17: Nous avons conscience que nous représentons plus que la SC Ville de Dakar, et nous allons tout faire pour faire une très bonne représentation. C'est un match de basketball, tout peut aller. L'équipe égyptienne, elle est très forte, mais il ne faut pas oublier que nous avons perdu de 6 points. Et nous avions perdu 2 rebonds, en fait, parties qui nous ont coûté la victoire. Mais c'est le moment de faire des ajustements et nous allons travailler dans ce sens-là les jours qui viennent.
0: Est-ce qu'il y a un petit regret de ne pas avoir joué lors de la saison régulière à Dakar? Parce qu'avant, il y avait une conférence à Dakar pour la saison régulière. Pas cette année. C'est un petit regret de ne pas avoir joué à la maison?
17: Ça nous manque beaucoup. Hein. C'était vraiment c'était très beau de voir la conférence à Dakar avec tout le public, avec toute l'influence qu'il y avait. Mais c'est dommage, mais nous espérons revenir à Dakar les années à venir.
0: Merci beaucoup Tafa Gaye, coach de la SC Ville de Dakar, d'avoir été dans mon diaspora. On vous souhaite bon courage, plein de réussite pour cette balle qui n'est pas terminée pour vous. L'histoire continue, les playoffs qui arrivent à l'Ali en quart de finale. On vous souhaite plein de bonnes choses et RFI sera là pour vous suivre et se faire le relais de vos exploits. Malik Daou, juste un dernier mot avant d'envoyer la musique. On n'a pas joué à Dakar cette année pour la balle. Dakar, on sait, c'est important. Mm-hmm. Le siège de la balle, la NBA Academy, la grande pépinière du continent, elle est là. Et pépinière de la Basketball Africa League, notamment. Il y aura quand même, outre la SC Ville de Dakar, du Sénégal en play-off, dans d'autres endroits, dans d'autres équipes. Jean-Jacques Boissy, le MVP de la saison passée.
15: MVP en titre, oui.
0: Il est de nouveau là, plus avec Tripoli, les vainqueurs de la saison passée, mais avec Benghazi. Et puis, Pabi Gueye.
15: Il y aura Pabi Gueye, que Tafa connaît très bien. Tafa l'a eu comme joueur.
0: Hein, et c'est lui qui était déjà le coach de la SBA en 2023.
15: Ouais. Il est avec le Sénégal, la Tanzanie, quand même deux coachs en play-off, hein, ce qui est quand même une très bonne chose à souligner. Et puis moi je travaille pour deux médias francophones d'Afrique de l'Ouest, donc je suis à fond pour la SCVD.
0: On est à fond pour la SCVD, la SC Ville de Dakar, et son coach Tafa Gueye qui était dans Mondial Sport. On reste sur les parquets africains en direct de la Radio du Monde pour consoler d'ici quelques instants une équipe francophone qui malheureusement elle n'ira pas en play-off, et c'est un peu la faute de la SC Ville de Dakar, elle n'ira pas en play-off de la balle, les Kings d'Abidjan, leur entraîneur sera avec nous. Tout ça après Adag Oyontide, Tammy Crest dans Mondial Sport.

0: Adag, Oyantide, Tammy Crest dans la playlist de RFI et puis dans Mondial Sport en direct ce dimanche. On parle basket, la NBA tout à l'heure, mais en attendant la BAL, la Basketball Africa League, la NBA du continent avec Malik Daou, le MVP, mais également Kenan Nele-Bongué et Riwan Riemayol de X-Ball Africa, un média en ligne pour tous les amoureux de basket en Afrique.
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3: C'est Omar Tillmans, je viens du Sénégal et du Gambie et j'ai grandi en Belgique. 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
0: Restons en Afrique de l'Ouest après le Sénégal, place aux Ivoiriens, des Kings d'Abidjan dans Mondial Sport, des Rois dont Omar Tillmans et Ulrich Krah que vous venez d'entendre dans des vidéos de leur chaîne YouTube. Des Kings entraînés par Stéphane Konaté qu'on retrouve dans Mondial Sport. Bonjour Stéphane.
4: Oui, bonjour.
0: Retour pour vous dans Mondial Sport. Vous étiez venu, entre guillemets, avant le coup d'envoi de la Basketball Africa League. Malheureusement pour vous, qui êtes le coach des Kings d'Abidjan, eh bien, la route de la balle s'arrête. Vous n'avez pas terminé parmi les quatre premiers de la conférence Sahara, la deuxième étape de la saison régulière de la balle. C'était une première pour vous, c'était une découverte, malgré l'élimination, si je puis dire. Est-ce que vous êtes satisfait de cette première?
4: Ben effectivement, c'était une découverte pour nous, la JCA King. C'était, je pense que la marche de la BAL était un peu haute pour nous. Mais nous ne sommes pas découragés. Nous avons appris. Nous étions là-bas en apprentissage. Et voilà, nous revenons à Abidjan. On va essayer de travailler pour repartir encore cette prestigieuse compétition.
0: Malik Daou, est-ce que vous avez envie de consoler votre compatriote, vos compatriotes, Stéphane Konaté et les Rois d'Abidjan?
5: El Refé, on l'appelle El Refé, hein, le chef, le patron, le
0: vous
5: boss.
0: Vous terminez à la dernière place, c'est ça?
5: Oui.
0: De la conférence Sahara.
5: Mais bon, Nelson Mandela disait, je ne perds jamais, soit je gagne, soit j'apprends. Et je pense que la JCA a beaucoup appris, et même lui, Stéphane, a beaucoup appris. Parce que on va pas se voiler la face, Stéphane est coach depuis 2 ans, hein, si je ne m'abuse, hein, Steph.
4: Depuis 3 ans.
5: Troisième saison, donc lui aussi il apprend, saison, oui. Il apprend la compétition, il apprend aussi à connaître les joueurs parce que la BAL, notamment pour ce qui concerne les import players, ce sont certes des joueurs de qualité, mais ce sont des caractères aussi à gérer. Donc il y a tout ça à gérer, sans oublier.
0: On répète, les import players, ce sont en gros les joueurs qui viennent de ouais, l'extérieur.
5: Oui, oui, c'est vrai que.
0: Ouais. Faut expliquer, faut vulgariser.
5: Non, je suis d'accord. Parfois j'ai mon langage de spécialiste, alors que c'est... voilà, les joueurs qui viennent d'ailleurs. Des Américains ou même des Africains mais qui ne vivent plus en Afrique, qui sont sur d'autres continents et qui ont d'autres réalités.
0: On n'est pas sur les talents locaux, on va dire le vivier local.
5: Et je pense que ça, ce sont des choses aussi qui s'apprennent et je crois qu'il a beaucoup appris. Et moi, c'est curieux, mais les joueurs de la JCA que j'ai aimé, c'était les locaux. Le capitaine Ulrich Krah Mohamed que j'ai aimé et puis les trois mousquetaires Babatunde, Echui et puis Yayo. Qui étaient à leur première compétition internationale, mais qui ont joué sans complexe, qui ont bousculé tout le monde. Et je pense que ces trois jeunes-là, on va les revoir dans 1-2 ans, ils vont tout exploser.
0: Représenter la vitalité du basket ivoirien, c'était aussi ça que vous vouliez faire. Et là-dessus, c'est mission accomplie, vous diriez ça, Stéphane Konaté?
4: Oui, bien sûr, parce que pour nous, le plus important, effectivement, c'était de promouvoir nos talents locaux. Je pense que nous avons reçu ce pari-là. Comme disait Malik Daou, envoyer des jeunes joueurs qui étaient à la première compétition continentale dans cette compétition et qui n'ont pas eu froid aux yeux et qui ont joué les jeux dans les yeux contre de grands joueurs. Donc je pense que pour nous, voilà, c'est un pari gagné sur ce point-là. Maintenant après, comme disait Malik, l'apprentissage effectivement dans la connaissance des joueurs étrangers par rapport aux inputs, surtout sur les caractères, le comportement et aussi la qualité technique et tactique. Donc voilà, vraiment, c'est une vraie dose d'expérience qu'on a eue. Et je pense que si jamais Dieu nous donne l'opportunité d'être là une prochaine balle, je pense que les choses vont être vraiment différentes.
0: Kenan, alors, et les Bangui.
6: Bonjour, bonjour Stéphane, ça fait plaisir de t'entendre une fois. il faut rappeler déjà que Stéphane Konaté, c'est le premier homme à participer à la BAL en tant que coach et en tant que joueur.
0: C'est vrai, on l'avait fait la dernière fois, mais c'est bien de le rappeler.
6: C'est bien de le rappeler, et je pense que c'est aussi bien de rappeler que les JCA Kings, c'est une équipe qui gagne, et c'est une équipe l'année dernière qui a remporté le championnat ivoirien, la coupe nationale ivoirienne, et qui s'est qualifiée via l'Hero to BAL, qui est le tournoi pour se qualifier à la Basketball Africa League. Et l'année dernière, c'est une équipe vraiment qui a gagné, qui où tout roulait, où le coach où le coach avait aussi ses facilités, Stéphane avait aussi ses facilités avec son équipe et comprenait chaque membre de son équipe. Et justement, j'aimerais te poser cette question, Stéphane. Comment aujourd'hui tu manages le fait d'avoir tout gagné dès le début avec les JCA Kings, et où arrive aujourd'hui les premières difficultés, si je puis dire, de l'équipe et au niveau de ton groupe.
4: C'est ça. Bon, effectivement, c'est difficile à l'entrevoir, parce que déjà en tant que joueur, je pense que je gagnais quand même pas mal, et en tant qu'entraîneur, j'ai commencé aussi avec cette vibe positive là de victoire qui s'enchaînait. Et là, effectivement, je me retrouve face à la partie de l'iceberg, la partie de la défaite. Mais effectivement, c'est une leçon de la vie. Les défaites, les victoires, et voilà. Quand tu gagnes, tu dis Dieu merci. Quand tu perds aussi, dis Dieu merci. Apprends. Et puis voilà, pour pouvoir essayer de mieux faire la prochaine fois. Effectivement, c'est pas un sentiment de joie, mais effectivement. C'est beaucoup d'apprentissage, et puis on va essayer de régler les choses au fur et à mesure de la carrière de coach.
0: J'ai envie de vous poser une question un peu cash, parce que l'heure tourne et j'ai envie qu'on se dise les choses. Mm-hmm. Qui va gagner la balle? Alors, ce sera pas les JCA Kings.
7: Qui va gagner la balle cette année?
0: On sait pas si ce sera la SC Ville de Dakar. C'est qui le favori maintenant que la saison régulière est finie?
7: Je vois bien le Petro s'imposer. Et si c'est pas le Petro, en tout cas je vois une finale à la Li Petro. Donc, même si j'espère que la SC
0: deux anciens vainqueurs, ou en tout cas le Petro,
7: deux anciens vainqueurs, ouais. Mais je vois bien une des deux équipes s'imposer.
0: Pour vous, ça a été
6: moi pareil, c'est le Petro de Luanda
0: aussi, ouais.
6: Ouais, je pense que le Petro de Luanda en play-off, ils ont l'expérience, ils connaissent ce genre de match, et je pense que cette année ils vont réussir à s'imposer.
0: Malik Dao.
5: RSSB pour moi, les Tigers du Rwanda, parce que ils ont remplacé au pied levé le champion qui était l'APR sur des problématiques un peu politico-militaires avec les USA. Et je pense qu'à domicile, avec ce club qui est en mission pour la patrie, ça peut faire mal.
0: C'est lié évidemment au conflit dans l'Est de la RDC. Et un dernier mot, vous me disiez hors antenne qu'on a eu droit à une très belle ambiance sur cette conférence Sahara lors de la saison régulière de la balle, grâce aux Tunisiens du club africain. Leurs supporters ont mis le feu.
6: Effectivement, les Tunisiens sont venus à 3 ou 4 000, on ne sait pas exactement le nombre, mais ils sont venus très nombreux au Maroc. Ils ont fait le voyage qui est pas très long en vérité, et ils ont mis l'ambiance tout au long de la conférence, et franchement, c'est pour notre plus beau bonheur, en tout cas.
7: On peut dire qu'ils ont bien bousculé les
0: codes
7: de sécurité de la NBA. Ah,
0: pas que, alors.
7: Autant de supporters à venir à ce genre
0: bon,
7: de...
0: Bon, ça fait du bien pour cette balle. Stéphane Konaté, qui va gagner?
4: Moi, je dirais comme Mike Dao, je pense RSB du Rwanda, parce qu'effectivement, c'est une équipe qui a été bien constituée et qui a prouvé qu'elle avait de la valeur pendant leur conférence. Et voilà, je pense que ça va être vraiment chaud et qu'eux, ils seront champions.
0: On est très Afrique centrale autour de ce plateau, et même au téléphone où se trouvait Stéphane Konaté. Bon courage à vous et à très bientôt, l'entraîneur des JCA Kings d'Abidjan. C'est tout pour la Basketball Africa League aujourd'hui dans Mondial Sport. Rendez-vous le 22 mai pour le début de la phase finale. Dernière ligne droite à Kigali, justement au Rwanda. En attendant, on va parler NBA sur RFI dans quelques instants, juste après le point sur l'actualité sportive la plus actuelle.
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0: Bonjour Olivier Pron.
8: Bonjour Hugo, bonjour à tous.
0: Le football avec vous, je crois qu'il y a un classico qui se prépare.
8: Ah oui. C'est quoi, le 8e de la saison? Non, peut-être pas tout à fait.
0: Bon, c'est pas le plus intéressant de l'histoire récente.
8: Oui, on va dire ça comme ça. Mais c'est le seul, c'est l'unique classico, c'est Barcelone, voilà. Real Madrid. C'est le match du titre, de conservation de son titre, en fait, pour le Barça qui compte 11 points d'avance sur son éternel rival après 10 succès de rang en Liga dans le camp d'en face. C'est pas tout à fait la même régalade, hein. Résultat très moyen, ambiance délétère dans le vestiaire avec en point d'orgue cette bagarre cette semaine entre Valverde et Tchouaméni. On a appris en plus à la mi-journée que Kylian Mbappé ne jouerait pas, suffisamment remis, dit-on, de sa blessure de fin avril aux ischios jambiers. Bref, pas au top la Casa Merengue, Barça Real, 19h temps universel, foot en Angleterre aussi Hugo ce dimanche et en ce moment même. Et c'est capital pour le titre même aussi. Arsenal, qui ne compte plus que 2 points d'avance sur City, est à West Ham, le 18e au bord de la relégation. Tout ça pour vous dire qu'à la mi-temps, bah, il y a 0-0. C'est comme ça.
0: Dénouement de la 33e journée de Ligue 1 en France.
8: 8 matchs au programme ce soir pour clore cette 33e et avant-dernière journée. Et le PSG qui va sans doute souffler un peu face à Brest au Parc des Princes. Zaïre Emery, Pacho, Mendes au moins sont laissés au repos, même si en cas de succès, les Parisiens seront alors quasi champions, hein, avec 6 points d'avance sur Lens et une différence de but très très largement supérieure. Faudrait qu'ils perdent genre 7-0 les deux derniers matchs. Improbable, surtout qu'un des deux c'est justement mercredi face à Lens. Mais il y a d'autres enjeux directs ce soir pour l'Europe, Hugo, notamment pour Monaco, 6e qui reçoit Lille, 4e. Fin janvier, les nordistes étaient à 11 points du podium, mais depuis leur défaite face à Lyon le 1er février, ils n'ont plus perdu un seul match. Aucune des deux équipes ne peut se contenter d'un nul ce soir. À noter que le LOSC n'a plus gagné à Monaco depuis 2009. Parmi les autres matchs, à 19h TU, tous ces matchs-là, hein, bien sûr, Lyon 3e va à Toulouse, Rennes 5e reçoit le Paris FC et Marseille 7e en décrépitude joue au Havre. Tiens, Hugo, puisqu'on parle de Ligue 1, bah, qui sera le lauréat du prix Marc-Vivien Fouet 2026? Je vous le demande, qui est le meilleur joueur africain de la saison de Ligue 1 qui s'achève dans 8 jours? Eh bien, la réponse est pour demain lundi. Le nom du vainqueur sera annoncé à 5h30, temps universel. Le trophée organisé par RFI et France 24 ira soit au Sénégalais Lamine Camara, qui joue à Monaco, ou alors Moussa Niarate, qui joue à Lyon, ou bien encore, eh bien, il sera peut-être pour le Malien de Lens, Mamadou Sangaré. Je vous laisse à vos
0: Kenan Riwan, je sens que ça boue là.
6: Pour ce qui est de Ligue 1, honnêtement, je suis pas vraiment calé pour ce qui est de la Ligue 1, donc je pourrais pas donner mon avis sur celle-là. Mais je vais faire mes fiches, ça m'intéresse.
8: L'heureux élu sera l'invité d'honneur de Radio Foot International ce lundi à 16h10 temps universel. Nous, on sait qui c'est.
0: Mais on dit pas c'est on qui. Peut pas vous le dire.
8: Mais on dit pour pas l'instant. C'est qui, on n'a pas le droit.
0: Bah écoutez, du vélo.
8: Oui, voilà, un petit
0: je crois qu'il y a pas que Paul Seixas dans la vie.
8: Ouais. Bah les Français, on n'a pas l'habitude. Tout d'un coup, quand on
0: sort deux champions au même moment, on sait plus comment s'exprimer.
8: Ça fait quand même tellement longtemps qu'on attend. Bon, on aime bien la Philippe et tout ça, on les a vus passer. Mais là, cela. Alors qu'est-ce qui va nous arriver? Donc, après tant de néant, des Français au top. On a beaucoup parlé de Paul Seixas, 19 ans, et déjà vraiment tout là-haut à vérifier sur le prochain Tour de France. Et bien voici Paul Magnier, 22 ans, qui vient de remporter sa 2e étape en 3 jours sur le Giro, le Tour d'Italie. Tour d'Italie, mais qui se passe en Bulgarie. Ils arrivent en Italie demain soir seulement. L'Uruguayen Thomas Silva conserve le maillot rose de leader.
0: Merci beaucoup Olivier Pron. Retour au basket dans Mondial Sport avec Malik Dao, Kenan Nele Bongué et Riwan Riomayol dans le 5 majeur direction l'Amérique et la NBA. It's the foul and Edwards is there. Screen. Wembanyama 3. Good! That's what you love about Wemby. He can do so many different things on the floor. Well, you see the impact of Wemby on that play. Deterring shots, making shots difficult. And then on the other end, getting an and one and going to his bench to get... I think we haven't done anything.
9: Nous n'avons encore rien fait. Nous n'en sommes même pas à la moitié du chemin dans cette série. Nous avons fait preuve d'une certaine force pendant le match, d'une certaine ténacité, mais nous devons encore nous prouver à nous-mêmes que nous sommes capables de tenir sur la durée.
10: And or I haven't.
11: And then Wemby, just easy.
0: Coup d'essai, coup de maître, peut-être. Ce sont les premiers playoffs en NBA, 3 ans après son arrivée en fanfare, les premiers playoffs en NBA pour Wembanyama. En demi-finale de conférence Ouest, ses Spurs mènent 2-1 face au Minnesota Timberwolves et le Frenchie n'y est pas vraiment pour rien. 39 points inscrits dans la nuit de vendredi à samedi pour donner l'avantage à San Antonio. Kenan, je crois qu'il est en train de définitivement prouver, Wemby, que la hype n'était pas exagérée.
6: Exactement. Et je pense que Wemby, cette année, a fait la saison pour prouver à quel point il était au niveau, à quel point il avait ce niveau MVP qu'on attendait de lui. Peut-être même qu'il a fait plus tôt que ce qu'on pensait. Et comme il l'a dit, c'est ce qu'il aime. Ses joutes de playoff, c'est ce qu'il aime, c'est sa passion et c'est pourquoi il joue au basket. Et il est en train de prouver qu'il est vraiment au-dessus. Après, attention, il y a quand même Rudy Gobert en face, qui est aussi très bon cette année en playoff et qui a donné beaucoup de fil à tordre à Nikola Jokic, qu'il a pu passer lors de ce premier tour.
0: Nikola Jokic, qui était jusqu'ici presque le MVP par défaut de la NBA ces dernières années. Riwan, Wembanyama et ses Spurs, ils vont aller en finale de conférence. Il faut qu'ils gagnent encore deux matchs, c'est ça?
7: C'est ça.
0: Pour y aller.
7: Personnellement, j'espère qu'ils vont y aller. Et c'est vrai que c'est quand même important de rappeler que Wembanyama, à son âge, fait des choses extraordinaires. Mettre 39 points à ce stade-là de la compétition, c'est juste incroyable. Et on ressent aussi toute une énergie derrière lui qui en fait va les pousser pour moi à aller en finale cette année quoi.
0: Malik Daou.
8: Bah, il y a tout ce que Wembanyama fait sur le plan statistique qui est quantifiable.
0: 39 points, c'est très rare apparemment en play-off.
8: Oui.
0: Dans l'histoire de la NBA.
8: Mais moi, je veux même pas regarder ces chiffres. Je veux regarder ce qu'on appelle la dissuasion, c'est-à-dire que quand il y a un joueur qui rentre dans la raquette, il lève la tête, il voit Wemby, il ressort. Et ça, ce sont des choses qui sont pas quantifiables, mais qui vous font gagner des matchs, parce qu'aujourd'hui, il fait peur. Il fait peur à toutes les attaques en NBA. C'est vrai, Anthony Edwards qui dit « je veux lui dunker sur la tête », mais quand il lève la tête, il voit Wemby, il ressort le ballon. Pour dire à quel point ce jeune homme-là est en train de révolutionner le jeu. Et on ne s'en rend pas compte, peut-être parce qu'il est français, parce que le français a une qualité, c'est qu'il n'aime pas le français, quoi. Voilà.
0: Wemby aurait été américain. Je crois qu'il est plutôt bien aimé en France.
8: Mais Wemby aurait été américain, il aurait été, je sais pas, d'un autre pays que les Français l'auraient kiffé, mais le sentiment aujourd'hui, c'est que la France a un joyau en Victor Wembanyama et voilà, qui mérite aussi toute la hype qu'il y a autour de lui. Il n'a rien volé.
0: Le problème pour lui, comme pour les Spurs, c'est qu'à l'Ouest, il n'y a pas forcément beaucoup de nouveaux, puisque OKC, champion NBA en titre, eh bien, est toujours aussi fort.
1: 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James launches and connects on a three to tie it up. Wow, they are 10 for 18. The question is, can you sustain this level of shooting for the entire 48?
12: Gilgeous Alexander comes back with an answer.
0: Ok, ici le Thunder électrifie dans l'autre demi-finale de conférence Ouest les Lakers d'un certain LeBron James. Pour l'instant, il me semble que c'est une série Kenan Nelebongué à sens unique 3-0.
6: À sens unique 3-0. Hier, on a regardé un petit peu le match. Shai Gilgeous-Alexander, qui est potentiellement le MVP de cette année
0: et qui est déjà en titre
6: et qui est déjà
0: celui de l'année dernière.
6: Il n'a même pas beaucoup forcé, honnêtement. Hier, il a mis, je crois, 23 points. C'était vraiment light. C'est hier surtout AJ Mitchell qui a performé. Mais le problème, c'est qu'ils ont une profondeur de banc au OKC qui est beaucoup trop dominante pour les Lakers. Les Lakers n'ont même pas Luka Doncic qui est censé jouer normalement, mais qui est blessé. Et malheureusement, avec LeBron James, c'est un peu compliqué de aujourd'hui. C'est pas le LeBron James il y a 10 ans.
0: Alors j'allais vous demander justement,
6: il est toujours très fort.
0: Si à 41 ans, parce qu'on a donc le meilleur joueur actuel. SGA, Shai Gilgeous-Alexander, face au meilleur joueur, on va dire, dans l'absolu, l'un des meilleurs joueurs de l'histoire de la NBA, LeBron James, Riwan Riumayol, est-ce que, c'est pas un peu le champ du cygne pour notre ami LeBron, sachant qu'il est en fin de contrat et qu'on sait pas de quoi son avenir sera fait?
7: Je pense que LeBron représente quand même la NBA à lui tout seul. Il a inspiré énormément de joueurs. Maintenant, c'est vrai qu'on a affaire à une nouvelle génération de joueurs, dont Wemby fait partie d'ailleurs. Et Shai Gilgeous-Alexander aussi.
0: Là, il y a un aspect symbolique, vous diriez, dans ce match, un passage de relais.
7: Ouais, une espèce de passation. C'est vrai. Et puis, on sent aussi, on regardait le match avec Kenan hier, que LeBron est un peu dépassé. Mais enfin, dépassé, il faut pas voir la...
0: C'est pas négatif. Toute proportion gardée.
7: Toute proportion gardée. Parce qu'il faut quand même respecter l'homme. Mais aujourd'hui, c'est vrai qu'on a affaire à une révolution avec la NBA. Il y a des joueurs comme Wemby et Shai qui vont

0: Une kermesse sous le soleil, la dictature de Salazar est tombée, dernier clou dans le cercueil aussi de l'empire colonial. 74, l'indépendance donc, mais elle était déjà là, presque, avec la dynamique du PAIGC, mais elle devient officielle. Ferhat Meshoueïk, comment se passe justement de façon concrète cette transition, si transition bien sûr il y a, et quelle ère nouvelle pour le pays, bien sûr la Guinée portugaise destinée à être la Guinée-Bissau maintenant?
1: Alors, la capitulation, si je peux me permettre de parler en ces termes, du Portugal, vient aussi des troupes armées elles-mêmes, parce qu'il y avait une forme de lassitude, et ils disaient qu'on ne comprenait pas pourquoi on allait encore sur le front, parce que le grand défi de l'Empire portugais à l'époque, c'était de combattre différents fronts. Il y avait la guerre au Mozambique, il y avait la guerre en Angola, puis il y avait la guerre en Guinée portugaise. Du coup, cette finalement indépendance en 74, sachant que dans les zones libérées, l'État de Guinée-Bissau avait déjà proclamé son indépendance en 73 et même organisé les premières élections législatives, élu son premier président, en l'occurrence Luis Cabral, à la mort de son défunt frère. Du coup, en 75, c'est l'indépendance du Cap-Vert, et là est censé naître un projet binational, si on peut parler en ces termes, où finalement on a un parti et on a deux territoires, la Guinée-Bissau et le Cap-Vert. Et c'est là que vont commencer à naître les intrigues et les nouvelles rivalités. Et je dirais pas que c'est des guerres ethniques, entre guillemets, parce qu'on a tendance à caricaturer dès qu'il parle de conflits entre deux groupes socioculturels en Afrique, on dit que c'est une guerre ethnique ou un conflit ethnique, pas du tout. C'est vraiment une intrigue politique autour du pouvoir. Au final, on va accuser les Cap-Verdiens de s'accaparer un peu trop le pouvoir, et au détriment finalement de ceux qui ont mené la guerre, les Bissau-Guinéens.
0: Et en 50 ans, justement, cette histoire, elle est marquée par instabilité, fracas, coup d'État, assassinat.
2: Oui, deux meurtres en quelques heures en Guinée-Bissau. D'abord, le chef d'état-major des armées, puis le président qui a donc été assassiné ce matin, João Bernardo Vieira, qui est tombé sous les balles d'un commando d'hommes armés. C'était vers 5 heures du matin.
3: En Guinée-Bissau, le dépouillement du deuxième tour de la présidentielle est bien avancé, suffisamment avancé en tout cas pour que l'on n'ait plus aucun doute sur le résultat. Koumba Yala l'emporte avec plus de 70% des voix.
4: La Guinée-Bissau, petit pays lusophone d'Afrique de l'Ouest, en proie à une instabilité sociale et politique chronique. Ce matin à l'aube, les militaires ont pris le pouvoir sans un seul coup de feu et sans violence. Le président Koumba Yala, un civil de 50 ans, n'a pas cherché à résister. Il s'est rendu à l'état-major où il se trouve toujours aux mains des militaires, ainsi d'ailleurs que le premier ministre Mario Pires. Le général Verissimo Cheabra Correia a installé un comité militaire qu'il va diriger de façon transitoire. Les militaires n'ont pas l'intention, disent-ils, de garder le pouvoir. Ils veulent rétablir la démocratie et organiser des élections.
0: Pêle-mêle, Ferhat Meshoueïk, vous l'avez entendu, c'est ce que vous disiez d'une certaine manière, intrigue, combine, équation ethnique et instabilité chronique. Justement, quel est le caractère commun de cette fragilité à l'aune de cette histoire que vous nous avez racontée aujourd'hui? Qu'est-ce qui explique encore cette fragilité?
1: Alors, l'instabilité a toujours fait partie de l'histoire finalement du pays, que ça soit dans l'Empire portugais ou aujourd'hui, l'instabilité existante. Maintenant, ça se fait en deux temps. Il y a le régime monopartite, où finalement, c'est le PAIGC qui gouverne seul. Après le coup d'État de Nio Vieira en 80, les Cap-Verdiens sortent un peu de ce projet binational.
0: Oui.
1: Et après, il va avoir des intrigues politiques.
0: Et ils auront d'ailleurs une autre trajectoire.
1: Une autre trajectoire totalement indépendante, autonome et une meilleure réussite, on va dire. Plus de stabilité.
0: Comment vous l'expliquez?
1: Moi, je pense que c'est lié, encore une fois, à ces dirigeants. C'est-à-dire que tous les dirigeants qui faisaient partie intégrante du projet PAIGC, au même titre qu'Amical Cabral, se sont finalement un peu résignés. Ils pouvaient pas aller à l'encontre, finalement, de cette prise de pouvoir par Nino Vieira qui s'est faite par la violence, par la force. Ils se sont dit que plutôt que de chercher à lutter pour un projet commun, menant à bien ce projet comme l'aurait voulu Amical Cabral de son vivant, chez nous, grosso modo, ils veulent pas de nous chez eux. Donc, on va partir chez nous. Et d'ailleurs, ils ont prétexté au final qu'il y avait une réforme constitutionnelle qui aurait interdit à un Bissau-Guinéen de pouvoir se présenter à la présidentielle, à l'inverse du Cap-Verdien. Mais en gros, grosso modo, voilà, on a éjecté les Cap-Verdiens. D'ailleurs, il y avait un mouvement qui s'est créé, c'est l'organisation anti-néocolonialiste de la Guinée-Bissau, qui, eux, clairement visaient les Cap-Verdiens, en disant qu'on veut pas de Cap-Verdiens au pouvoir, c'est notre pays, et il faut que finalement le pays soit gouverné par des Bissau-Guinéens. Et ensuite, Bernardo Vieira, par opportunisme un peu, se trouve seul au pouvoir, et il va renforcer son pouvoir en 86 en faisant une purge interne finalement contre les Balintes. Pourquoi? Les Balintes peuplent finalement la région sud. Le conflit s'est porté vers le front sud. Donc ce sont les premiers à avoir été mobilisés massivement et à avoir un peu payé le prix lourd finalement de cette guerre de libération. Et donc du coup c'est pour ça que les Balintes peuvent être sous-représentées au sein de l'armée. Mais ça ne veut pas forcément dire que les Balintes

0: gère l'armée ou contrôle l'armée. Mais du coup, Nino Vera, pour contrôler plus le pouvoir et renforcer son pouvoir, a pris peur que les Ballantes puissent finalement prendre le pouvoir. Et donc, du coup, il a décidé d'éliminer le numéro 2, Paulo Correa, qui était un peu l'état-major général des forces armées révolutionnaires populaires, et d'autres officiers Ballantes. Et après, il y a eu le multiparti, la libéralisation, etc., etc. Et paradoxalement, on aurait pu croire qu'il y a une stabilité du pouvoir. En fait, c'est tout l'inverse. Je dirais pas qu'il s'est encore rendu plus instable, mais il a continué sa trajectoire avec plus d'acteurs. Et donc, comme il y a plus d'acteurs, il y a forcément plus de prétendants au pouvoir. Et comme il y a plus de prétendants au pouvoir, il y a encore beaucoup plus d'intrigues. Donc en fait, ce qui était visible s'est montré plus amplifié et encore bien plus visible que ce qui était par le passé. Mes intrigues politiques ont toujours fait partie finalement de cette histoire-là.
1: Bien sûr, cela partout dans le monde, c'est une donnée classique et universelle. Merci infiniment Ferhat Meshwaik pour vos éclairages. Docteur en ethnologie et en sociologie, vous venez de faire paraître à Présence africaine le pouvoir politique en Guinée-Bissau du 15e siècle au 21e siècle. Merci infiniment pour vos éclairages. Une histoire politique de la Guinée-Bissau, riche, très documentée, intrigue, force politique, arrivée des Portugais, élite, assimilée, métisse, équation ethnique, finalement des classiques sur le continent africain et aujourd'hui encore un pouvoir marqué par cette instabilité et puis cet appât aussi du gain qui s'est logé en plein cœur de la politique. Merci à notre invité justement pour ces éclairages précieux et bien sûr, courez acheter son livre, vous y découvrirez des détails encore beaucoup plus complets. Merci à toute l'équipe, Taguim Fatraoré à la réalisation, Delphine Michaud à la coordination. Afrique Mémoire d'un continent, c'est terminé pour aujourd'hui. Retrouvez la suite des programmes sur la Radio du Monde. Et quant à nous, on se retrouve la semaine prochaine pour une nouvelle tranche d'histoire.
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5: Candice Mazzotomasi.
4: Et à la une, la libération de deux militants de la flottille pour Gaza, expulsés ce dimanche d'Israël. L'un d'eux, Saïf Abou Keshek, est rentré chez lui à Barcelone avant de reprendre le large à bord de ses navires humanitaires. Leur objectif, briser le blocus imposé par l'État hébreu à l'enclave palestinienne. Entre Iraniens et Américains, l'espoir d'une résolution du conflit s'éloigne au Moyen-Orient. Téhéran a bien répondu à la proposition de Washington concernant son plan de paix durable. Un retour inacceptable, selon Donald Trump, de quoi faire perdurer la crise dans un détroit d'Hormuz toujours bloqué. Une situation qui profite à certaines entreprises pétrolières, vous l'entendrez. Au sommaire également, le nom d'un vétéran de la politique allemande, l'ex-chancelier Gerhard Schröder, proposé par le président russe Vladimir Poutine pour reprendre le dialogue avec les Européens. Et puis les théories complotistes qui pullulent aux États-Unis face à l'antivirus détecté sur un bateau de croisière et qui a coûté la vie à 3 personnes.
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4: Briser le blocus humanitaire imposé par Israël à la bande de Gaza, c'est la mission que s'est fixée la flottille pour Gaza, dont plusieurs navires ont été interceptés par Israël le 30 avril dernier au large de la Grèce. L'Espagnol Saïf Abou Keshek et le Brésilien Thiago Avila en ont fait partie. Les deux militants ont passé 10 jours en détention avant d'être libérés et expulsés ce dimanche de l'État hébreu. Thiago Avila est lui au Caire avant un retour prévu ce lundi dans son pays. Quant à Saïf Abou Keshek, il réside à Barcelone où il vient de rentrer et il a pris la parole pour raconter face aux médias et à la foule sa détention. Le compte-rendu d'Élise Gazangel.
6: Les premiers mots de Saïf Abou Keshek ont été pour tous les prisonniers palestiniens qui, eux, sont toujours en détention en Israël et dont, raconte-t-il, il entendait les cris depuis sa cellule. Puis il a expliqué avoir essayé de parler avec ses geôliers pendant ses 10 jours de détention, des geôliers qui niaient le génocide et qui lui répétaient sans cesse que la Palestine n'existe pas. Je ne pouvais faire que 3 choses, manger, boire et parler. J'ai commencé par arrêter de manger puis de boire et j'ai fini par ne plus leur répondre, a-t-il raconté, avant d'expliquer à ses proches avoir perdu une quinzaine de kilos. Puis il a réaffirmé sa détermination. « Je ne suis rentré à Barcelone que quelques jours pour faire mon sac et repartir en Turquie, rejoindre mes compagnons », a-t-il annoncé sous les applaudissements des militants. Saïf Aboukeshek rejoindra ainsi le reste de la flottille, composée d'une trentaine d'embarcations qui veulent continuer leur mission humanitaire. Il refuse enfin le terme de « héros » et insiste sur son objectif, que personne n'oublie Gaza et que la mobilisation civile qu'il estime responsable en grande partie de sa libération continue. Élise Gazangel, Barcelone, RFI.
4: Et pendant ce temps, l'armée israélienne poursuit ses frappes. Dans la bande de Gaza, la défense civile annonce la mort de 3 Palestiniens ce dimanche, portant à au moins 850 le nombre de personnes tuées dans l'enclave par l'État hébreu depuis l'entrée en vigueur de la trêve il y a 6 mois. L'actualité au Moyen-Orient, c'est aussi cette nouvelle impasse entre l'Iran et les États-Unis. Après avoir attendu des nouvelles de Téhéran pendant plusieurs jours sur un plan de paix américain, Donald Trump juge inacceptable, totalement inacceptable, la réponse qu'il a reçue de la part de la République islamique. Réaction ce dimanche sur sa plateforme Truth Social après une nouvelle journée d'hostilité dans le Golfe. Au large des côtes du Qatar, d'abord un navire de transport a été attaqué. L'agence de presse iranienne a affirmé qu'il battait pavillon américain sans dire explicitement que l'Iran l'avait visé. Et puis le Koweït et les Émirats arabes unis ont été la cible de frappes de drones. Abu Dhabi a directement accusé Téhéran. Pas de perspective donc d'apaisement dans la région et pendant ce temps, le détroit d'Ormuz lui reste bloqué. Alors si cette situation a provoqué une hausse des prix du carburant dans de nombreux pays, certaines entreprises pétrolières, elles, en tirent des bénéfices. À l'instar du géant saoudien Aramco, l'entreprise a annoncé ce dimanche une hausse de ses gains nets de 25% au premier trimestre. Et même si certaines de ses installations ont été touchées par des frappes iraniennes, elle a engrangé l'équivalent de plus de 30 milliards de dollars sur les 3 premiers mois de l'année. Nicolas Feldman pour ses explications.
7: Aramco profite d'abord de la flambée du pétrole. Les problèmes d'approvisionnement depuis le début de la guerre ont fait s'envoler les prix avant le conflit. Le baril de Brent, la référence mondiale sur les marchés, se négociait autour des 70 dollars. En mars, il a dépassé en moyenne les 100 dollars avec à certains moments des pics à 120 dollars. Un baril plus cher, cela veut dire plus d'argent dans les caisses de l'entreprise. Une aubaine pour le producteur de pétrole. Mais un autre facteur explique ces bons résultats d'Aramco. Si le blocage du détroit d'Ormuz par l'Iran coûte cher à l'entreprise car elle l'empêche d'exporter son pétrole par la mer, Aramco dispose d'une alternative. L'entreprise peut éviter le détroit et transporter une partie de son pétrole par la terre. L'Arabie Saoudite dispose en effet d'un oléoduc qui relie ses installations énergétiques à l'est aux terminaux d'exportation de l'autre côté du pays, à l'ouest sur la mer Rouge. En réponse à cette crise au Moyen-Orient, Aramco a donc augmenté le débit sur cet oléoduc, ce qui lui a permis, malgré le blocage du détroit, d'écouler des millions de barils de brut sur les marchés.
4: Les détails signés Nicolas Feldman. Et puis on l'a appris ce dimanche via sa fondation. La prix Nobel de la paix Narges Mohammadi, libérée sous caution et transférée ce dimanche à Téhéran pour être soignée par sa propre équipe médicale. La militante des droits humains était emprisonné depuis décembre en Iran et son état de santé s'était gravement détérioré ces derniers jours. Elle a ainsi pu bénéficier d'une suspension de peine contre une caution importante. C'est ce qu'a fait savoir la même source sans dévoiler de montant. Entre Russes et Ukrainiens non plus, le cessez-le-feu aussi se fragilise. Nouvelle journée d'affrontement malgré les 3 jours de pause convenus par les deux camps vendredi. Ils s'accusent mutuellement de ne pas respecter le cessez-le-feu. Kiev recense une centaine de bombardements russes et un mort ce dimanche. Et du côté du Kremlin, 2 blessés ont été signalés dans des frappes ukrainiennes. Nouveau signe d'une résolution de conflit qui s'éloigne, mais pas pour Vladimir Poutine, qui voit plutôt arriver la fin de cette guerre. Dans une déclaration face à la presse, à l'issue des commémorations du 9 mai, le président russe a même évoqué une éventuelle reprise du dialogue avec les Européens, mentionnant notamment l'ex-chancelier allemand Gerhard Schröder pour assurer cette médiation. Il a été au pouvoir entre 1998 et 2005 et restait un fidèle soutien de Moscou. C'est donc une option inenvisageable pour Ulrich Bounat, chercheur associé à Eurocreative. On l'écoute.
8: Gerhard Schröder n'est plus personne en Europe, et notamment en Allemagne, et il serait jamais considéré par quiconque, ne fût-ce en Allemagne, comme un intermédiaire sérieux. La France, malgré tout ce que peut dire Vladimir Poutine, le président français reste un interlocuteur de poids, parce que c'est l'un des principaux pays européens, parce qu'il est doté de la puissance atomique. Et donc, dans ce cadre-là, la France serait probablement légitime. Pour porter cette discussion, je pense aussi que l'homme politique allemand, on connaît la proximité quand même un peu historique entre l'Allemagne, notamment d'un point de vue économique, et la Russie. Effectivement, les Italiens sont un peu dans la même situation. Il y a aussi des grands liens historiques, économiques, entre l'Italie et la Russie. Donc on voit qu'en fait, finalement, oui, les grands pays européens pourraient sans doute servir un peu de pont, tout en gardant en tête qu'on a quand même le sentiment depuis plusieurs mois maintenant que Vladimir Poutine ne veut pas vraiment parler avec les Européens. Il veut son espèce de mano à mano avec le président américain, mais en tous les cas, c'est aussi Vladimir Poutine qui souvent a, en quelque sorte, écarté d'un revers de main le fait que les Européens aient le moindre rôle dans les discussions sur l'Ukraine.
4: RFI 1h08, ici à Paris, minuit 8 à Tenerife, l'île espagnole des Canaries, où sera organisée dans les prochaines heures les ultimes évacuations du navire de croisière MV Ondus. Ce bateau où a été détecté un foyer d'antivirus qui a coûté la vie à 3 voyageurs et contaminé 6 personnes. Alors les autorités tiennent à rassurer, mais ce n'est toujours pas suffisant pour empêcher aux États-Unis la contagion des théories complotistes et des fausses informations. Édouard Maille.
9: L'influenceur complotiste et d'extrême droite Alex Jones a écrit sur le réseau X « Les mondialistes lancent leur Covid 2.0 ». Dans son podcast, il accuse les organisations internationales et les élites mondiales de provoquer une hystérie, comme à ses yeux pendant le Covid, pour mieux contrôler la population.
10: L'Union européenne dit « Portez votre masque, ne sortez pas, des confinements sont nécessaires, arrêtez les voyages en avion, tout recommence, ils veulent des confinements, ils veulent le contrôle, ils veulent que l'économie s'effondre. »
9: L'ancienne élue républicaine au Congrès et qui a par le passé diffusé des théories complotistes, Marjorie Taylor Greene, a parlé sur le réseau X d'un virus manipulé, le comparant à une arme chimique pour ensuite avoir un vaccin, pour les profits de certains groupes, même s'il n'existe pas de vaccin approuvé pour ce virus aux États-Unis. Et les réseaux sociaux ont vu d'autres théories, un virus créé dans un laboratoire, la volonté d'un nouveau confinement, que ce virus avait été prédit, ou l'opportunité de rendre obligatoire un nouveau vaccin. Et des fausses informations circulent également sur le traitement, notamment autour d'un médicament, l'ivermectine, un médicament déjà mis en avant au moment du Covid pour guérir, une affirmation réfutée par les scientifiques. Mais une docteure au Texas, suspendue depuis d'un hôpital pour diffusion de fausses informations, a elle affirmé que ce médicament permet de guérir du hantavirus, ce que dément également la communauté scientifique. Édouard Maille, Atlanta, RFI.
4: Et c'est ainsi que se referme ce journal. Merci à vous de l'avoir suivi. À suivre sur la radio du monde. Écho d'ici, écho d'ailleurs.
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11: Cette semaine-là, nous parlons de l'anniversaire du club RFI Waké au Bénin. Le club a célébré ses 10 ans autour du thème « Citoyenneté en action ». 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
14: Ce n'est pas une plaisanterie que l'on regarde du côté du Yémen, de la RDC, du Burkina Faso, du Soudan, du Mali ou du Niger. Ce n'est que guerre et conflits frontaliers. Et si le cousinage à plaisanterie, pratique qu'on retrouve en Afrique de l'Ouest et Afrique centrale, qui oblige quasiment les membres d'une même famille et de certaines ethnies à se moquer, s'insulter, mais sans conséquence aucune. Et si cette pratique ne jouait plus son rôle de préservation des grandes et belles alliances? Et si par exemple, le président nigérien, Mohamed Bazoum, était victime lui-même d'un défaut de parenté à plaisanterie? Je m'égare sans doute, voilà pourquoi en sol majeur a jugé bon d'inviter Salifou Boubé, enseignant à l'école politique de Paris et au département de philosophie, culture et communication à l'université de Niamey, qui publie aux éditions L'Harmattan, La dialectique de l'appartenance et de la distanciation, un exemple paradigmatique, le cousinage à plaisanterie.

0: La plaisanterie en sol majeur commence avec un Alifarka Touré en face d'un Raikouder. Bonjour Salifou Boubé.
1: Bonjour Yasmine.
0: Alors vous, c'est Alifarka Touré hein, qui vous botte. Pour quelle raison? Vous avez un sourire rayonnant.
1: Oui, Alifarka Touré, c'est un chanteur qui est bien connu dans l'espace du Sahel et dans le monde. Et c'est aussi quelqu'un que j'ai découvert vraiment depuis ma tendre enfance. Fait, j'ai écouté ses musiques avec mon père, qui l'écoutait souvent à la maison quand il revient du travail. Donc ça m'est resté dans l'inconscient, dans le subconscient, et ça me poursuit toute ma vie.
0: Alors toute votre vie qui navigue, parce que vous naviguez, vous, entre le Niger et la France, la Bretagne précisément, entre, on va dire, les Noirs et les Blancs, entre hier et aujourd'hui, entre la pensée africaine et la pensée occidentale. Vous êtes un navigateur, je peux vous présenter comme ça?
1: Je dirais un oiseau qui a des ailes, deux ailes. Un oiseau qui fait l'archéologie de ce qui fut et qui se projette vers ce qui n'est pas encore.
0: Alors cap tout de suite pour un sol majeur sur le 19e siècle.
2: Zarathoustra s'est transformé. Zarathoustra s'est fait enfant. Zarathoustra s'est éveillé. Que vas-tu faire maintenant auprès de ceux qui dorment? Tu vivais dans la solitude, comme dans la mer, et la mer te portait. Malheur à toi, tu veux donc atterrir? Malheur à toi, tu veux de nouveau traîner toi-même ton corps?
0: Zarathoustra répondit :
2: J'aime les hommes. Pourquoi donc ?
0: Dit le sage.
2: Suis-je allé dans les bois et dans la solitude ? N'était-ce pas parce que j'aimais trop les hommes ? Maintenant, j'aime Dieu. Je n'aime point les hommes. L'homme est pour moi une chose trop imparfaite. L'amour de l'homme me tuerait.
0: Zarathoustra répondit :
2: Qu'ai-je parlé d'amour? Je vais faire un présent aux hommes. Ne leur donne rien,
0: dit le saint.
2: Enlève-leur plutôt quelque chose et aide-les à le porter. Rien ne leur sera meilleur, pourvu qu'à toi aussi cela fasse du bien. Et si tu veux donner, ne leur donne pas plus qu'une aumône et attends qu'ils te la demandent. Non,
0: répondit Zarathoustra.
2: Je ne fais pas l'aumône. Je ne suis pas assez pauvre pour cela.
0: Et là, on a perdu Thibaut Badwell, notre réalisateur, tellement c'est beau. Porté par la baguette de Strauss, un très court extrait d'Ainsi parlait Zarathoustra que Nietzsche lui-même présentait, je ne vous apprends rien, Salifou, comme le cinquième évangile. Il y traite notamment de la question du bien et du mal. Il y annonce la mort de Dieu et par voie de conséquence l'avènement de ce qu'il appelle le surhomme. Alors là, on est un petit peu dans votre chambre intellectuelle. Qu'est-ce qui vous séduit dans la pensée de ce « Ainsi parlait Zarathoustra »
1: Ce qui me séduit, c'est le premier contact déjà avec ce livre. Et la première des choses qui m'a frappé, c'est cette question de métamorphose de l'esprit. L'esprit qui est chameau, donc qui porte le tudois, la morale, l'estrastra. L'esprit qui devient lion, qui brise les tables et les illusions. L'esprit qui devient enfant, c'est-à-dire oubli, recommencement, possibilité, projet et futur. Voilà, en fait, les trois choses que j'ai découvertes avec Ainsi parlait Zarathoustra, avec Nietzsche. Et il y a une sorte de célébration de la vie, célébration de l'humain, l'humain dans le sens de projection, d'une créature en puissance et en acte à travers le temps. Et cette lecture m'a orienté, mais vraiment vers la philosophie.
0: Oui. Alors, ce qui est intéressant, c'est que je vais reprendre le mot de métamorphose, parce que je crois que vous-même, vous êtes un métamorphosé perpétuellement, vous êtes bien vivant, donc. Mais parce que dans cette même chambre d'étudiants en philosophie, il y a la pensée d'un autre intellectuel immense qui a surgi. Et celui-là, il est initié au savoir Dogon, Bambara et Peul.
3: « quand un homme d'un certain âge vient trouver l'initiateur et qu'il n'est pas de la race, c'est-à-dire n'est pas de la tribu, ou bien c'est un pasteur qui veut être initié à la chasse. Alors il vient trouver le maître chasseur. Il lui dit, je viens te demander de m'ouvrir les yeux à la chasse. Alors le néophyte, le maître, lui dit, si tu veux que je t'enseigne, il faut cesser d'être toi pour être moi. Oublie-toi pour être moi. Sinon, si tu restes à être toi, nous serons, tout en étant face à face, nous serons aussi éloignés que le ciel et la terre. Ça veut dire qu'il ne faudrait pas que tu ramènes ce que je vais te dire en le comparant à ce que tu sais. Là, il faut oublier absolument, il faut te vider de tout ce que tu sais pour apprendre. Et alors, là, c'est là où on vous dit qu'il faut savoir qu'on ne sait pas, savoir anda à anda. Parce que alors, l'expression peule, c'est ça andi à anda à anda. Si tu sais que tu ne sais pas, tu sauras.
0: Pour un seul majeur, toujours sur RFI, un précepte rapporté par l'immense Amadou Ampateba. On a tellement besoin de lui. On est là dans la bibliothèque de cet historien, philosophe, anthropologue qui a, je le rappelle, sauvé tout un pan de la tradition orale africaine. Vous connaissez sa pensée presque par cœur. Là, vous le citiez à l'instant, Salifou Boubé. Qu'est-ce que vous gardez, cela dit, de sa pensée?
1: Je dirais, c'est la synthèse de la pensée philosophique africaine. Avec Ampateba. Là, vous voyez, il parle de l'enseignement. En parlant de l'enseignement, particulièrement ici, Ampateba, il demande une sorte de distanciation, une sorte de mise entre parenthèses des connaissances. Et c'est pas sans rappeler ce que disait Socrate.
0: Absolument, j'allais le citer.
1: Voilà, je sais une chose, ce que je ne sais rien. Parce que pour remplir une bouteille, il faut qu'elle soit vide. Et l'être humain, c'est quelqu'un qui est destiné à apprendre. Il disait que l'homme, il a trois phases. La première phase qui va de 0,7 jusqu'à 21, jusqu'à 42 ans, c'est la phase de
0: l'apprentissage,
1: de l'enseignement. Et à partir de 42 ans jusqu'à 62, 63 ans, c'est la phase de la restitution. Donc après 63 ans, c'est on dit il est hors parc, c'est-à-dire la personne est en quelque sorte à retraite. Il y a aussi une sorte de lutte contre l'orgueil de l'humain. Il faut pas que l'humain estime que en fonction de mon expérience, j'ai totalisé l'ensemble de la connaissance. Donc Ampateba, il rapporte énormément une grande partie de la sagesse africaine de manière globale, Peul Bambara de manière singulière.
0: Alors, puisque à votre contact, Salifou Boubé, on va parler de communautés, vous avez semble-t-il plusieurs communautés de pensée sur plusieurs continents, c'est ça qui est passionnant, mais justement, lorsqu'on est pétri, comme vous l'êtes, de savoir aussi solide et aussi multiple, à quel moment est-ce qu'on commence à penser par soi-même ?
1: On commence à penser par soi-même à partir du moment où on devient une sorte d'abeille. On part en fait au niveau des différentes fleurs et on essaie de les synthétiser. Et à partir de ma thèse, je dirais, j'ai commencé à penser. Mais c'est une gestation de la pensée. C'est pas facile, mais l'être humain, c'est un carrefour. Il rassemble plusieurs choses en même temps.
0: D'accord. Oui. Je suis très attentive à l'abeille qui est en train d'être assise dans le fauteuil d'un sol majeur.
4: L'éducation, c'est dans la famille. C'est pas dans la rue. Hein. C'est dans la famille, l'éducation. Et ensuite, le pays où vous êtes né, la ville qui fonde la citoyenneté. Donc ça, c'est une autre loi. On dit, là où repose votre cordon ombilical et votre placenta, là se trouve votre patrie. C'est le droit du sol, qui est un droit africain, hautement africain. Il n'est pas occidental ou français, c'est chez nous depuis la nuit des temps. C'est dans la famille. C'est le pays où vous êtes nés.
5: Comme totem.
0: Les mots à l'instant de Youssouf Tata Cissé, donc ce grand historien malien qui a œuvré lui aussi toute sa vie pour sauver la littérature orale du Mali, et c'était pour accueillir les mots de la tribu, on peut appeler ça comme ça, ce qui a fait que vous avez pondu cette thèse, Salif Ouboubé, sur le cousinage à plaisanterie. Alors, c'est une pratique assez complexe, surtout pour un œil occidental. Si tu veux trouver le peul, cherche-le du côté du fumier, dit le proverbe Serrère. On va y revenir sur ce proverbe. Cette phrase, elle est permise quand on est dans ce qu'on appelle le cousinage à plaisanterie, Sanankuya. C'est comme ça qu'on l'appelle ?
1: Oui.
0: Sanankuya. Et alors, vous expliquez dans cette thèse que c'est le sociologue Marcel Mauss, 1872-1950, qui va travailler sur cette question de la parenté telle qu'elle existe en Afrique, notamment chez les Bantous et chez les Hottentots, hein, la famille de la Vénus Hottentote, pour donner un repère. Et il évoque d'abord la parenté à respect, qui est basée sur un terme zoulou, je sais pas comment le prononcer, Hlonipa, qui veut dire avoir honte. Expliquez-nous. D'abord, cette parenté à respect.
1: La parenté à respect, c'est le lien qui est établi ou qui existe entre des personnes qui sont pas liées par la parenté à plaisanterie. Par exemple, avec la belle famille, particulièrement les beaux-parents, ou bien des oncles, certaines catégories d'oncles. Donc, il y a ce lien, et ce lien, il est assez particulier. Souvent, entre aussi le premier enfant et sa mère. Où la première fille et sa mère, le premier enfant et son père, il y a ce lien-là. C'est un lien de parenté qui est basé sur la réserve.
0: Là, on parle de honte.
1: Oui, honte dans le sens de chez nous, c'est un terme difficile à traduire. Le terme de honte ici veut dire tout simplement une sorte de respect gênant. C'est comme si vous êtes un peu gêné, mais en réalité, vous n'êtes pas gêné. C'est vraiment un comportement assez typique qu'on retrouve dans les sociétés africaines. Vous avez en fait une sorte de respect. C'est à la fois entre le gêne et le respect. Mmh. Ce n'est ni gêne dans le sens de quelqu'un, sa présence elle est négative. C'est tout simplement, on n'arrive pas à s'exprimer comme on veut.
0: Par exemple, on ne peut pas fumer devant une personne que l'on respecte de cette manière-là. Vous diriez que ça repose sur la morale ou sur la religion ?
1: C'est d'abord moral. Et le respect, il est quasi-religieux. En fait, il y a une sorte de dimension du sacré à travers la personne à qui on a cette relation de honte. On ne peut pas la regarder droit dans les yeux. Même pour la saluer, il faut en fait soit faire une sorte de flexion ou bien enlever ses chaussures. Donc il y a plusieurs comportements qui traduisent ce sentiment de honte entre griffes.
0: Alors, à côté de la parenté à respect, qui mérite tout un développement, mais là, il faut vous lire, il y a ce qu'on appelle la parenté à plaisanterie. En voici quelques exemples.
6: Danga takadde ke galemu da sauran dangin kamar gobirawa.
7: Les gobirawa ou les kabawa sont les cousins à plaisanterie des kasinawa.
6: Sune ke da wasa.
7: D'ailleurs, j'aperçois là-bas un bogobi au fond du palais qui se pavane et s'agite comme s'il ne se souvenait pas qu'autrefois, une simple sauterelle les a mis en déroute avec leur armée.
8: C'est un peu gros. Normalement, lui, il a dépassé déjà la norme. Le vrai peul, c'est 32 kilos. Mais regarde-le comme
9: c'est,
8: le
9: ce n'est pas vrai.
8: Bon, c'est des escrocs.
9: Yeah.
8: Est-ce qu'il y a pour quoi?
9: Escrocs
8: 100% nini.
10: Alors, je suis Halpula. Mes cousins à plaisanterie sont les serrères,
11: les peuls, les sonrailles. J'ai appris que même avec les maoris.
12: Normalement, les peuls sont des frimeurs.
0: Extrait du documentaire Pratique et expression de la parenté à plaisanterie au Niger, et ça a été réalisé par Bakabé Mahaman. Salif Ouboubé, ce qu'on comprend en fait en vous lisant, c'est qu'un fal peut taquiner un dieng, un kaba peut taquiner un keïta. D'ailleurs, on peut s'arrêter sur le patronyme keïta. Il paraît que ce serait à l'époque de Soundiata Keïta que le cousinage apparenté a été inventé.
1: Bon, souvent on dit que c'est à partir de 1236, mais en réalité, Sundiata Keïta, il n'a fait que institutionnaliser une pratique qui existait déjà. Lui, il l'a institutionnalisé et il l'a utilisé pour fonder son empire, pour souder la population.
0: C'est le Napoléon, créer...
1: Exactement.
0: C'est le code civil.
1: C'est le code, exactement, oui. Vous avez trouvé le terme. C'est vraiment le code, il l'a codifié. Il l'a utilisé comme une sorte d'instrument pour bâtir cet empire et faciliter la coexistence pacifique entre les différents groupes.
0: Voilà. Mmh. Alors justement, le cousinage à plaisanterie, il est basé sur quelle territorialité, sur quelle appartenance linguistique ?
1: Le cousinage à plaisanterie, il est basé sur plusieurs formes d'appartenance. Appartenance territoriale, donc par exemple, si vous êtes de Badamgaré, du Damagaram, avec Bagadeshi, d'Agadez, du D'accord. Niger. Donc souvent il y a ce lien-là entre ceux qui habitent ces territoires. Maintenant il y a aussi le lien de cousinage à plaisanterie entre les classes socio-professionnelles, castes. Par exemple les forgerons avec les bouchers avec les nomades éleveurs. Il y a aussi le cousinage entre groupes ethno-linguistiques,
0: oui.
1: Les Peuls et les Kanouri. Les Arawa qui sont descendants des Kanouri et les Peuls, les Adrawa avec les Arawa, les Kourfei avec les Gobira. Donc il y a plusieurs groupes qui sont cousins à plaisanterie.
0: Appartenance confessionnelle aussi ?
1: Oui, entre les animistes, donc ceux qui font le culte traditionnel, et les musulmans au Niger.
0: Alors, ce qu'il faut que l'on comprenne, surtout du point de vue occidental, c'est qu'on peut taquiner, car en fait à l'origine de ce cousinage, il y a souvent, en tout cas, une promesse fondatrice, il y a un pacte. J'aimerais bien que vous nous racontiez, Salif Ouboubé, ce pacte à cousinage entre deux frères.
1: C'est l'histoire des deux frères chasseurs. Donc, ils sont partis à la chasse et ils n'ont pas trouvé de gibier. Et le plus jeune avait faim à un certain moment, il ne pouvait plus avancer. Il a demandé à son aîné de le laisser mourir tranquillement. Et l'aîné lui a dit, à pas de souci, repose-toi, je vais revenir. Donc il est revenu avec la viande, il l'a grillé, il lui a donné.
0: Oui, il faut dire qu'il y a un droit d'aînesse à protéger le petit frère.
1: Le petit frère, parce qu'ils sont en brousse. L'aîné, il a coupé une partie de son corps, en fait de sa chair, pour sauver son petit frère, sans lui dire. C'est après, quand il a repris ses forces, qu'il s'est rendu compte que son frère est blessé. Il lui a demandé, maintenant, il a accepté de lui expliquer le sacrifice qu'il a consenti pour sauver sa vie. Donc, à partir de ce moment, il a proposé de signer ce pacte, de lui faire cette promesse de lien entre les différents descendants. Donc, c'est un modèle de pacte de parenté à plaisanterie parmi tant d'autres. Maintenant, il y a aussi le lien de translation. Souvent, il y a des cousins plaisants, qui sont par exemple les Peuls, qui sont cousins plaisants en partie des Kanouri. Ils le sont avec les Arawa parce que ils sont les descendants des Kanouri. Il y a aussi ce lien-là. Il y a plusieurs facteurs qui le font. Il y a le lien de mariage aussi entre les rois. Donc les rois qui prennent une femme dans une communauté potentiellement adverse pour sceller la paix.
0: Si tu veux trouver le peul, cherche-le du côté du fumier. Hein. On n'a pas oublié ce proverbe sévère. Et là, alors là, c'est incroyable pour nos oreilles à nous. Là, il n'y a plus de honte du tout. On est dans la provocation, on est limite dans l'insulte.
1: Exactement. L'essence même du cousinage à plaisanterie, c'est de faire ce qui est interdit. C'est de dire ce qui vexe. C'est de mettre entre parenthèses les lois.
0: Donc vous dites carrément que c'est ce qui permet de compenser le respect et l'interdit religieux.
1: Exactement. Et aussi, c'est permettre de questionner les lois d'une société afin de proposer d'autres lois. Aussi, même les prises de décision au sein des royautés. Parce que dans la majorité des royautés et empires, il y a toujours un cousin plaisant du roi. Et particulièrement, ce qu'on appelle griot, son traditionniste, c'est lui son cousin plaisant. Comme Bala Faseke et les Keïta. Oui, le rôle, c'est de pouvoir dire la vérité au roi.
0: Sans que cela provoque
1: une colère
0: ou quoi un conflit.
1: Exactement. Il peut s'opposer en privé, il peut s'opposer en public au roi. Il a ce droit. Donc c'est une sorte de contre-pouvoir aussi au sein des royautés et des empires.
0: D'ailleurs, vous le disiez en évoquant tout à l'heure Sundiata Keïta et l'anthropologue Mario de Fuere,
1: oui,
0: qui vous aide aussi dans votre travail de thèse. Elle s'est intéressée au Kenya et elle le dit, le cousinage est né de la guerre.
1: Il y a effectivement le pacte de la guerre. Le pacte de la guerre, c'est lorsque deux communautés, en fait, se livrent la guerre, à un certain moment, ils acceptent de signer un pacte de paix. Et pour éviter, en fait, le conflit, maintenant, ils signent le pacte de la parenté à plaisanterie, et à partir de ce pacte-là, ils feront plus la guerre. L'avantage, ici, on simule le conflit pour ne pas le vivre. Donc, quand, par exemple, le peuple rencontre le Kanuri, il va passer tout son temps à le taquiner, à l'injurier, à le faire, mais vraiment, c'est que normalement, il ne peut pas supporter, parce qu'il y a cette parenté à plaisanterie, ils ne peuvent pas se livrer la guerre.
0: Alors, Serifou Boubé, dans votre boîte à outils, il y en a une, et pas n'importe laquelle. Pour penser plus loin encore cette question du cousinage, il y a un philosophe français nommé Paul Ricoeur, qui, à travers cette archive France Culture, se définit lui-même.
9: Je dirais que j'appartiens à trois traditions. La tradition grecque. Aristote est toujours présent dans mon livre, et c'est à Aristote finalement que j'ai emprunté cette formule du désir, du souhait profond d'une vie accomplie. C'est le début même de l'éthique à Nicomaque d'Aristote. Mais je suis aussi sur le philomme, comme on l'a dit, judéo-chrétien, où je trouve déjà dans le Lévitique la première formulation de la règle d'or. Ne fais pas à autrui ce que tu ne voudrais pas qu'il te soit fait. Mais on trouve des équivalents de la règle d'or dans la sagesse grecque et peut-être dans la sagesse de tous les pays. Et puis, j'appartiens à une troisième tradition qui est la tradition critique. La tradition critique, celle de Socrate, si vous voulez, mais celle de la Renaissance, et puis celle des Lumières. Et moi, je me sens l'héritier de ces trois héritages, gréco-latin, judéo-chrétien et Renaissance-Lumière.
0: Alors, il n'y a pas qu'une vérité hein, au pays de Paul Ricoeur et dans votre ensole majeur, Salifou Boubé. De quelle manière ce philosophe vous a permis, vous le dites hein, comme ça, d'aller au cœur de cette question du cousinage apparenté qui concerne l'Afrique ?
1: Et ce que j'ai découvert à travers Ricoeur, c'est l'herméneutique, c'est-à-dire la science ou l'art de l'interprétation.
0: Je vous remercie.
1: Donc, interprétation des textes et interprétation aussi des culture et tradition, donc tout ce qui est mythe, tout ce qui est tradition orale. Et cette méthode m'a permis de pouvoir lire autrement la parenté à plaisanterie, puisque le cousinage à plaisanterie était lu comme étant un moyen de prévention, de gestion et de conflits endogènes. Mmh. Et avec l'herméneutique, quand j'ai commencé à lire autrement, j'ai découvert que, en fait, la parenté à plaisanterie, c'est au-delà.
0: Alors, au-delà, c'est quoi ?
1: C'est la question du pacte social. C'est la question de la nation.
0: Alors, on n'a pas oublié que c'est Sundiata Keïta qui a institutionnalisé ce cousinage à plaisanterie. Mais depuis son règne, qu'est-ce qui se passe ? Est-ce que, selon vous, l'Afrique contemporaine, qu'on observe beaucoup ici à RFI, viole régulièrement cette pratique et ce faisant, viole ses propres totems ?
1: Il y a dans pas mal d'espaces un viol de ce totem, de cette tradition. Mais il y a des zones où encore la parenté à plaisanterie reste encore vivante.
0: Où ça, par exemple ?
1: Par exemple, au Niger, une partie du Mali, une partie du Burkina et de la Côte d'Ivoire, on sent encore la présence de cette pratique culturelle.
0: En revanche, une autre partie de ces pays que vous venez de nommer, non. Et qui a pour conséquence tous les conflits que l'on voit. Mais vous l'expliquez comment, cette distance ? Comment elle s'est mise en place ? Est-ce que c'est de la méconnaissance ? Est-ce que c'est une transmission qui ne se fait plus ?
1: Les deux. Par exemple, au Niger, le cousinage à plaisanterie est vraiment transmis et vécu. Partout, dans les administrations, dans la rue, dans le transport.
0: Dans l'armée ?
1: Partout. Hein ?
0: Dans l'armée ?
1: Dans l'armée, oui. C'est des humains.
0: En même temps, il me semble avoir lu sous votre plume que Fouéré, cette anthropologue, elle note que, par exemple, la Tanzanie ne doit pas sa stabilité précisément au cousinage.
1: Oui, parce que pour elle, en fait, le cousinage, il est assez contre-productif, si je peux le dire ainsi, dans le sens où il conduit vers une sorte de non-prise au sérieux de la société. Ça, c'est le premier élément. Le deuxième élément aussi, en fait, il joue vraiment pas son rôle comme on le veut. Souvent, il y a ceux qui refusent même de jouer.
0: Eh oui, c'est basé en même temps sur ce goût du jeu, sur ce goût du ludique.
1: Oui.
0: C'est du théâtre.
1: Mais tout à fait.
0: Alors, il faut être beaucoup bon comédien.
1: Ah oui.
0: Il faut avoir de l'inspiration aussi.
1: Il faut être super inspiré, mais avoir aussi la liberté de faire ou de ne pas faire. En fait, on libère l'individu. Il a le choix de participer, mais il peut ne pas en fait participer.
0: Oui, mais il faut qu'il ait cette fameuse distanciation intérieure
1: Exactement.
0: Dont vous parliez.
1: Exactement.
0: Alors, quel est le but de votre thèse, de cette dialectique de l'appartenance et de la distanciation qui, je le rappelle, paraît chez l'Harmattan?
1: Le but, c'est de poser déjà les jalons de notre lien avec notre appartenance. Parce qu'il y a ce fameux débat, nous appartenons, et qu'en fait l'appartenance nous bloque la liberté en tant qu'individu, en tant que sujet. Appartenir à une communauté, c'est ne pas décider de soi-même. Donc c'est pour cela que j'ai utilisé le terme de l'involontaire et du pathos que j'ai emprunté chez Ricoeur. On subit en fait cette appartenance-là. J'appartiens à ma communauté et souvent on a tendance à présenter la communauté comme étant la meilleure de toutes les communautés, qui est en fait non critiquable. Ça, c'est le premier élément. Le deuxième élément qui est distanciation, c'est cette capacité de mettre entre parenthèses ma communauté, de la relativiser et d'apparaître comme étant un humain dans le sens universel du terme, libre, digne, sacré, qui peut participer en fait à la construction de l'humanité. Donc c'est ce double jeu entre une sorte de communautarisme, de particularisme et de l'universalité. Donc l'objet.
0: Vous êtes en train quand même de glisser un petit message dans l'oreille de notre Afrique tant aimée et qui connaît tous ces conflits. C'est comment réactiver donc cette tradition du cousinage à plaisanterie.
1: Exactement.
0: Pour faire nation.
1: Pour faire nation et construire un nouveau modèle. Construire un modèle de nation, parce que souvent, on sait qu'il y a les deux grandes tendances de définition de nation. La tendance dite objective, c'est-à-dire j'appartiens à une nation. En appartenant à cette nation, j'appartiens à une nation par le sang, par la langue, par l'histoire. Donc, il y a cette deuxième forme d'appartenance à une nation qui est une appartenance subjective. Là, c'est le choix de l'individu d'appartenir ou pas. Donc, c'est les deux formes qu'on retrouve chez Fichte et chez Ernest Renan. Or, le modèle du cousinage à plaisanterie nous donne une autre piste. Il nous dit, nous pouvons appartenir par le sang, par la langue, par la culture, mais aussi ne pas oublier le choix quotidien. Donc, au lieu de scinder les deux, il faut plutôt les concilier et, en fait, créer cette dynamique entre les deux fluctuations. Parce que la plupart des États, que ce soit en Afrique ou hors de l'Afrique, ne sont pas constitués d'une même communauté ou ethnie. Et il y a aussi cet aspect qui les lie au-delà des ethnies. Et c'est ça le rôle de ce cousinage à plaisanterie, c'est de créer une sorte de communauté globale qui transcende les appartenances à des ethnies, les appartenances à des territoires. Donc c'est un peu ce modèle-là sur lequel je suis en train actuellement de travailler pour qu'on puisse en fait repenser les crises des communautarismes un peu partout dans les démocraties.
0: Messieurs les politiques, bon entendeur.

0: Carte NOPUS pays Nio.
1: Quelle est la carte géographique de votre histoire?
2: Vous avez le sourcil qui s'est un peu levé là.
3: La question. Bon, je suis nigérien. Je suis né à Arlit.
2: En 82, près d'Agadez.
3: Exactement.
2: Là où on extrait de l'uranium, avez-vous tout de suite précisé?
3: Oui, j'ai vécu à Maradi, au sud, frontière du Nigeria. J'ai vécu aussi à Niamey et une grande partie de ma vie à Dosso, entre Dosso et Niamey.
2: Alors, vous avez grandi entre un père fonctionnaire, une mère au foyer, dans une fratrie de 21 frères et sœurs. Donc, papa polygame, père Kanouri, un petit mot de cette origine.
3: Les Kanouri, c'est la population du lac Tchad. Vous voyez, le lac Tchad, l'empire Kanem-Borno. Donc, c'est la population de cet empire-là qui sont nommés Kanouri. Enfin, on retrouve une grande partie de cette population au Nigeria, au Cameroun, à l'ouest du Niger.
2: Vous avez du cousinage à plaisanterie avec qui?
3: Avec les Peuls,
2: ouais.
3: Toubou. Les Arawa.
2: Et vous aimez plaisanter vous-même ou pas?
3: Ah oui.
2: Vous êtes client. En même temps, vous êtes issu d'une famille maraboutique, donc ça permet effectivement d'expulser tous les interdits, parce que dans une famille maraboutique, ça rigole pas, il y a des préceptes.
3: Oui, il y a des préceptes, et c'est toutes les familles, hein, que ce soit maraboutique, que ce soit non maraboutique, il y a toujours, en fait, des interdits. Particulièrement dans les sociétés africaines traditionnelles. Donc, il y a vraiment d'interdits en fonction de l'appartenance à des familles.
2: Mère à moitié Touareg, à moitié Haoussa. Donc, beaucoup de culture hein, autour de la tablée. Et vous m'avez raconté qu'à cause de votre papa fonctionnaire, chaque 2-3 ans, vous avez été affecté dans une nouvelle région. On va sillonner rapidement Chouya en se faisant d'abord une petite toile.
4: Pourquoi m'as-tu fait ça? Qu'ai-je fait de mal? Qu'est-ce qu'il ne fallait pas faire? Le peuple n'avait-il pas vécu dans l'abondance et dans la joie? Nos troupeaux n'étaient-ils pas beaux et gras? Et nos enfants bien nourris, gais et sans souci? Les greniers n'étaient-ils pas remplis de bon mil et le marché abondant? J'ai donc tout fait pour satisfaire les désirs de mon peuple. Qu'est-ce que tu veux de plus, génie de Yalambouli? Pourquoi nous laisser mourir de soif et de faim? Qu'est-ce qu'il faut pour te satisfaire? Je suis prêt à te sacrifier tout. Tous les vœux qui me restent. Mon royaume entier. Même ma propre vie, si tu la veux. Mais laisse-moi tout là. Tout là. Laisse-moi ma doula.
2: On a un petit pied au Niger avec le film de Mustapha Alassane, Toula ou le génie des eaux, que vous m'avez cité, Salifou. Donc là, c'était la voix de Setigui Kouyaté qui joue le roi hein, de la région. Et c'est l'adaptation d'un conte du Nigérien Boubou Hama que vous chérissez aussi. Donc un conte sur la sécheresse. C'est un film d'ailleurs qui a été interdit à l'époque par les autorités du Niger. Qu'est-ce qu'il vous évoque, ce film?
3: Ce film, au-delà de cette question de modernité et de la tradition qu'on retrouve et qui définit le Niger, mais au-delà, ce film aussi pose la question des sciences sur, puisque il y a le fameux débat sur les questions de l'épistémicide.
2: C'est-à-dire?
3: En fait, certaines connaissances locales qui sont laissées pour compte et qui sont plus ou moins mortes sur la question de l'eau, On pense que c'est une magie, le fait de provoquer de l'eau.
2: Oui, là, on pense que c'est la malédiction. C'est une malédiction divine.
3: Exactement. Et c'est une malédiction divine ou des divinités. En fait, est-ce que c'est pas d'autres formes de connaissances? Est-ce que c'est pas une science que nous avons laissé, le fait de pouvoir entrer en contact avec la nature sans pour autant utiliser les instruments modernes? Ça, c'est le premier élément. Le deuxième élément, c'est la question du pacte. Nous avons tendance, lorsque nous pensons au pacte, à voir seulement les hommes. Alors que dans les sociétés africaines, le pacte ne concerne pas seulement les hommes. Le pacte concerne aussi l'environnement. Entre les êtres visibles, matériels, et les êtres invisibles, non matériels.
2: Relire Amadou Mpateba, Le paradis perdu.
3: Exactement. Exactement. Et cette conception du pacte nous renvoie au niveau de Manden, en 1222, la fameuse déclaration des chasseurs.
2: Charte du Manden?
3: Oui, Manden de 1222. Et je me rappelle de ce premier article que j'ai trouvé exceptionnel, où ils disent, je cite, « Toute vie est une vie. Certes, les vies naissent avant les autres, mais aucune vie n'est supérieure à une vie. »
2: Alors, vous savez qu'ici, de ce côté-ci de la planète, nous, on n'a pas le temps. On n'a que la montre. Donc, je la regarde tourner. Et on a encore deux musiques qui attendent, justement, pour évoquer ne serait-ce que deux régions de votre Niger à vous, Salifou Boubé.

0: qui chante? Quelle est la chanteuse majuscule? Et on est où?
1: C'est Kuruni de Nawa Dumbia. C'est une malienne avec Alifa Katouré. C'est une chanson qui me rappelle mon enfance. On était Maradi et Aniamé en partie.
0: Alors un souvenir lié à un territoire, c'est ce territoire qui m'intéresse.
1: Ah,
0: oui, qu'est-ce que vous en gardez au niveau de son organisation rapidement, mais
1: au niveau de son organisation, Maradi, c'était une ville qui était très ouverte, commerciale, et où il y a une sorte de syncrétisme, présence entre le culte traditionnel, où il circulait dans les maisons, les aumônes, et l'islam de l'autre côté. Ah.

0: sens un petit peu la détente des fins de journée. Comme je le disais en plaisantant, ça a été enregistré avec le sable local. Alors on est où et on est avec qui surtout?
1: On est à Dusso, on est avec Dernier, l'orchestre Toubal. Là, c'est pratiquement la ville qui m'a façonné. C'est là où je commençais mais vraiment la vie active, associative, scolaire, syndicale. C'est là où j'ai mûri mon identité en tant qu'humain.
0: Vous saviez, dans ce territoire, que vous souhaiteriez un jour faire des études de philosophie?
1: À Dusso? Oui, c'était à partir de Dusso que j'ai pris cette décision.
0: Alors, je lisais récemment dans le journal Le Monde que le Niger, notre Niger contemporain, est dans une démarche particulière en ce moment, puisqu'il débaptise ses rues au nom français. Vous avez vu ça, j'imagine, Salifou, hein. Donc, à Niamey, exit la rue du général de Gaulle. Bienvenue à l'avenue Djibo Bakary. C'était qui Djibo Bakary?
1: Djibo Bakary, c'est un politique nigérien et qui était le symbole de l'indépendantisme nigérien.
0: Alors qu'est-ce que vous pensez, vous, de cette démarche de débaptiser ces rues? L'intellectuel mondialisé que vous êtes, il en pense quoi?
1: Bon, je dirais que c'est une phase de l'histoire du Niger. Donc les autorités, ils ont pris une décision.